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Bonjour, bonjour, c'est Cargo Culte, et plus que jamais, cette baseline qui a fait notre succès depuis quelques années maintenant. Un album, une écoute, une longue explication. La semaine dernière, nous nous régalions d'une rediffusion, celle que je consacrais à Yellow Magic Orchestra et leur sublime album Technodelic. Écoutez, on va être en droite ligne du numéro précédent, quasi téléphoné, mais nécessaire. Personnage du jour aujourd'hui, Ryuichi Sakamoto, et spécialement son album B2Unit. Alors évidemment, s'attaquer à Ryuichi Sakamoto, c'est que Discog répertorie plus de 120 albums de Ryuichi Sakamoto. 120 disques. Alors, pas des disques, certes, de lui enregistrant solo, mais aussi des collaborations avec d'autres artistes, des productions de Sakamoto lui-même sur d'autres artistes, les bandes originales de films, et tant d'autres choses. 120 disques. Et quelle carrière! En plus, une carrière, bon, et là, c'est courté prématurément. Et là, sur ces 120 disques, le premier que j'ai découvert, et je l'avoue tout de go, c'est toujours mon préféré, c'est l'album que j'ai partagé avec vous sur les ondes de Pinot et dans ce Cargo Culte spécial. Il me tient tellement à cœur. C'est bien cet album, B2Unit, de 1980. Il reste cryptique, ce disque. Il est d'une modernité, 40 ans après, qui était encore aussi désarmante et séduisante que lorsqu'on le découvre. Ne serait-ce que par sa pochette. Pochette constructiviste à la soviétique, tout est blanc et noir et blanc, et puis une grisaille affirmée sous fond de nuages industriels dans lequel flotte une usine. Typographie austère, mais tout ça aussi sur des fonds rouges qui tapent. Mais oui, le constructivisme soviétique et le suprématisme n'est pas loin. Claire influence, bien sûr, du groupe Yellow Magic Orchestra. On l'avait même déjà dit dès, finalement, l'album technologique qu'on avait dépeint là. Mais assurément, sur ce disque de Ryuichi Sakamoto, qui paraît en 1980. C'était un an, en fait, avant Technodelic, disque aussi totalement essentiel. Une charnière, un rouage absolument démentiel, à la fois stylistiquement et techniquement, sur la musique électronique. Alors, la pochette verso, elle nous montre un Sakamoto. Le cheveu défait. Une attitude défaite, elle aussi, pas le Ryuichi Sakamoto apprêté, joli, qui va arriver de suite finalement après. Alors joli, attention, hein, y a pas de moquerie là-dessus, il y a un culte de l'image chez Ryuichi Sakamoto, tout comme globalement d'ailleurs chez Yellow Magic Orchestra, qui force absolument le respect. Je reviendrai pas, bon, on a énormément parlé de Yellow Magic Orchestra la semaine dernière, et puis ces trois membres, Harumi Ozono, c'est le noyau fondateur du groupe. Et autour d'Harumi Ozono vont se coaliser deux autres gars qui vont former ce trio légendaire. Bien sûr, Ryuichi Sakamoto et Yukiro Takahashi. L'histoire est cruelle, on le sait, en janvier de cette année, en janvier 2023, meurt consécutivement, à moins d'une semaine d'intervalle, Yukiro Takahashi et 6 jours plus tard, Ryuichi Sakamoto. Tous les deux à l'âge de 71 ans. Bam. La disparition de Takahashi avait déjà secoué les fans, ça on peut l'imaginer, mais celle de Sakamoto a juste secoué totalement la planète, et bien au-delà des fans, parce que Ryuichi Sakamoto, et c'est là finalement son très grand talent, je crois qu'il ne lui en manque aucun des talents à Sakamoto, mais sa force est effectivement d'être sorti de ce noyau-là et d'avoir pu conquérir des territoires qui sont autant la bande originale de film, et là il en est devenu un maître, on le sait bien, j'en parlerai peu aujourd'hui, autant la citer quand même, mais ce ne serait pas le but de notre programme. Et puis plein d'autres explorations, jusqu'à une carrière de concertiste finalement, et en piano solo, qui force le respect. Mais les origines sont toujours passionnantes, et spécialement avec ce combo-là, et spécialement avec Ryuichi Sakamoto. L'album d'aujourd'hui, c'est le deuxième album de Ryuichi Sakamoto. Le premier était déjà très impressionnant, d'une maturité de production, de gestion de la musique électronique, plutôt rare pour l'époque. Mais ça, on le sait,
Ils sont très formés, ils sont très doués. Et c'est pas aucun des membres de Yellow Magic Orchestra et jamais Uchi Sakamoto n'ont commencé à jouer de la guitare dans un garage plus ou moins bien accordé. Ça a commencé tout de suite dans l'excellence. En fait, Sakamoto, c'est même un vrai précoce. Il apprend le piano dès l'âge préscolaire, c'est-à-dire avant d'aller à l'école. Et il est déjà amoureux des compositeurs européens, Jean-Sébastien Bach en tête, mais très vite, Claude Debussy et Ravel, les Français, et Satie, pas très loin derrière. Le beau va pas encore à l'école. Et il est fan de Ravel et Debussy. Déjà, on est dans l'exception. Et à 11 ans, là, il va à l'école, un élève hyper doué. Bien sûr, il fait du piano, qui met mieux, il est déjà excellent. Et la musique qui l'intéresse, après Ravel et Debussy, c'est celle de John Cage, celle de Yannis Nenakis. On est dans ces territoires-là. Donc, probablement assez prédestiné, les bonnes fesses sont penchées sur le berceau de Ryuichi Sakamoto. C'est l'université des beaux-arts et de la musique à Tokyo, à laquelle il va réellement s'épanouir, en tout cas scolairement, j'oserais dire, et ça c'est dès 1970. Et là, c'est la grande découverte, c'est plus le piano, c'est les explorations électroniques qui sont possibles là avec les équipements qui sont sur place, et il n'en manque pas. Déjà des synthétiseurs mythiques comme le Moog, mais aussi le Bukla. Sakamoto s'y noie, s'y perd, s'y épanouit. Mais ce qui est intéressant à dire, c'est que Ryuichi Sakamoto va aussi dans ce temps-là, et dans une forme d'études finalement ethnomusicologiques plutôt affûtées, s'intéresser aux musiques indiennes et aux musiques africaines. Et ça... Ça préfigure absolument l'intérêt de Yellow Magic Orchestra et Ryuichi Sakamoto pour le futurisme et une forme d'exotisme, si vous voulez, voire une forme d'exotica retournée. Pour autant, quand arrive ce deuxième album de Ryuichi Sakamoto, je pense que le deuxième album et le troisième album de Ryuichi Sakamoto contiennent absolument tous les germes de ce que va développer Ryuichi Sakamoto après. Voilà, c'est l'hydre, si vous voulez, et toutes les tentacules vont partir de là. Alors, des tentacules qui vont partir à droite à gauche. On sait que Ryuichi Sakamoto a eu plusieurs vies. Mais il a eu plusieurs vies successives, c'est presque une évidence, et comme je dis, on ne va pas toutes les énumérer ici, ce serait même une peine perdue. Mais il a aussi plusieurs vies parallèles. Un vrai Dr. Jekyll et Mr. Hyde, si vous voulez. Le disque d'aujourd'hui a un aspect Mr. Hyde. Déjà, la description de la pochette que j'en donnais nous montre un petit peu une forme de noirceur. On est dans ces années Indus aussi, et où l'électronique est chargée d'une émotion froide. Et ma foi, le disque qu'on va écouter, il est exactement dans cette couleur-là. Mais il y a de la lumière partout derrière cette froideur plus ou moins revendiquée. Le disque est devenu vraiment, vraiment culte, et spécialement pour un morceau, mais justement avant d'arriver à ce morceau-là, qui d'ailleurs n'était pas destiné à être culte, c'est ça qui est incroyable, le disque n'est pas facile. Alors, il n'est pas facile à tous les niveaux. C'est-à-dire que, un, il n'est pas facile à trouver. Du fond de ma petite Bretagne, où je m'escrimais à passer des disques sur les toutes premières radios libres, et évidemment, commencer à en amasser dans les années qui précédaient, j'ai cherché ce disque avec peine jusqu'à pouvoir le trouver au prix d'un import japonais en 1980. C'est le prix de 3 disques français. C'est colossal le prix d'un disque en import japonais. C'est tout votre cadeau de Noël à vous tout seul. C'est un intérêt de bon. Bien sûr, bon, s'il y a un morceau pas bien, vous dites que vous êtes fait avoir. Non, sérieusement, ça coûtait 130 francs à l'époque. Avec 130 francs, on achetait au moins 5 pizzas, tu vois. Aujourd'hui, avec une pizza, on achète 2 disques. Alors, vous voyez, c'est un bon maître étalon, le prix de la pizza, je trouve. Alors, plus sérieusement parlant, B2 Unit, certes, coûte une fortune, mais c'est son contenu qui est d'une richesse absolument, absolument incroyable. Et là, j'y reviens sans plaisanter. C'est un disque qui... Ah, c'est... Je vous dis, il échappe. Il échappe. Pourquoi il échappe aux auditeurs? Alors, il est... Les titres. J'y vais pratiquement dans l'ordre. Ça va s'ouvrir avec une percussion, mais électronique, absolument prenante, quasi hystérique, Differencia, qui rentre dedans, quoi. Qui montre qu'il y a quelque chose de jazz, mais avec rien d'autre.
que des drums, et des drums elles-mêmes complètement mutantes, qui, si vous voulez, qui sont traversées par un esprit futuriste et industriel avec foi. C'est très court, c'est une forme d'introduction finalement, et ça ouvre le bal à un album qui est de facture globalement instrumentale. Mais pas tout le temps, c'est-à-dire que le morceau qui suivra, lui, est une absolument magnifique ballade électronique, une forme de ballade phénoménologique, Fadness and Theranness, où Ryuichi Sakamoto chante. Alors il chante, il est plutôt dans une diction, mais on voit déjà, un, comme je vous l'ai dit, tous les talents Sakamoto les a, mais il y en a un qui est très fort, c'est la justesse mélodique. Quand bien même Sakamoto a toujours dit que c'était ce qui avait le plus dur à trouver, la bonne mélodie, il est d'une justesse mélodique incroyable. Et ça, c'est peut-être encore plus dans les bandes originales de films, on le verra. Il mettra jamais 4 notes quand 3 suffisent. Et c'est exactement ce qu'on entendra là dans les morceaux les plus mélodiques. Mais il y a aussi des morceaux qui vont s'éloigner de la mélodie, hein, carrément. Je pense à un morceau comme Not the 6 o'clock news. C'est sûrement le morceau le plus étrange de l'album. Il n'y a pas de bassline du tout, alors pour le peu. Il est tout en fréquence et en parasitage radio. Et de l'aveu de Sakamoto, bien plus tard, ce morceau est un clin d'œil à John Cage et son utilisation des postes radio, dont il usait de façon aléatoire dans ses compositions. Croyez-moi qu'en 1980, cité dans la musique électronique, John Cage, Ravel et Debussy en même temps, tout en ayant clairement lorgné vers une forme de dance music et, avouons-le, aussi une musique industrielle à la Throbbing Gristle, et ne montons pas aussi bien sûr les papas tutélaires d'une forme de musique technologique domestique, Kraftwerk, cette concentration et avec autant de réussite est... C'est pas qu'elle soit rare, elle est unique, elle est en train de se faire. Et encore plus chez Sakamoto lui-même que lorsque Yellow Magic Orchestra sont réunis dans un trio. Ryuichi Sakamoto, il avait montré des velléités de solo très tôt. De fait, d'ailleurs, il y a eu très tôt des tensions dans le groupe, et notamment entre le boss du groupe, Harumi Ozono, et le disciple doué, Ryuichi Sakamoto. Finalement, ça tenait beaucoup. Ça tenait un peu dans le rôle de Yukio Takahashi, lui, que de gérer les égos et la personnalité difficile des deux hommes. C'est ce qui s'est beaucoup dit, justement, sur l'album Technodelic qu'on écoutait la semaine dernière. Et tout cet album sent cette tension-là. Vous allez voir que l'album B2 Unit est aussi en tension. Mais c'est pas une tension de groupe, pour le peu, et par définition, c'est une tension solitaire, c'est celle de Sakamoto lui-même. C'est un disque, bien sûr, qui est vraiment tourmenté, à mon avis, plus que d'autres, en tout cas de manière différente, avec une forme d'élasticité dans les timbres, dans la façon dont ça parle, quoi. Il se trouve que cet album va être, et pour un titre, et donc j'y viens à ce fameux titre, c'est un classique, mais alors c'est un classique souterrain, sub-underground, et qui s'est fait finalement sur les années qui ont suivi sa parution, c'est le morceau Riot in Lagos. C'est pour ce morceau-là que j'avais entendu auparavant que je dépense 130 petits francs de mon argent de poche de l'époque à 18 ans ou 17 ans pour avoir ce disque et écouter presque jour et nuit ce morceau, ainsi que tout ce qui enrobait ce morceau. Ce titre est absolument incroyable. Et en fait, va forger à lui tout seul une forme d'esthétique, va donner une référence sur le early hip-hop et cet électro-hip-hop qui va vite arriver là, avec Afrika Bambaataa, avec les productions d'Arthur Baker, avec toute cette clique de musiciens, là, Egyptian Lover, etc. C'est les Américains et les artistes rap américains, hip-hop américains, qui vont les premiers s'emparer de la Terre 808. La fameuse Terre 808, justement, de Roland, cette fameuse batterie électronique, on l'entend pour la première fois enregistrée sur un disque, sur cet album-là. Cette Terre 808, bah d'emblée, elle sonne un peu spéciale. En fait, si on veut en faire et la comparer aux autres batteries de l'électronique de l'époque, on se rend vite compte qu'elle ne sonne pas batterie, quoi. Et finalement, elle sonne un peu cheap. Et son intérêt, c'était là. Et qui va le comprendre le premier, c'est Ryuichi Sakamoto, et c'est finalement les autres japonais qui vont travailler avec ça. Et immédiatement, marquer quelque chose d'une forme d'influence chez les DJ new-yorkais, pas les artistes tout de suite. Riot in Lagos, c'est vraiment typiquement le genre de morceau. On tire une balle et ça va pas là où on pensait, quoi.
C'est des DJ comme Larry Levin au Paradise Garage à New York qui vont se mettre à s'enticher de ce morceau-là et le passer à mort. Pour l'histoire, ce disque de 1980 va être seulement édité en 12 inches en maxi qu'en 1983, trois ans après, avec un buzz qui se fasse comme ça très très très lentement et qui rebondit et rebondit. Il n'y a pas si longtemps que ça, dans le classement des 50 titres les plus importants de la dance music qu'avait dressé le Guardian, le très respectable Guardian en Angleterre, Wet in Lagos est en sixième position. Sixième position. C'est colossal. Bien sûr, tous les techno kids de Détroit ont bouffé ce morceau à qui me mieux. En fait, c'est l'une des premières échappées de dance music typiquement électronique. Il y en a eu avant, même chez Kraftwerk, m'entends pas, bien sûr, et puis il est très réussi. Mais celle-ci est incroyablement, en fait, complexe, fracturée, elle a rien pour retenir l'attention, au contraire, elle est difficile, elle est exigeante. Wild in Lagos, c'est pas du tout un morceau easy. Wild in Lagos, c'est un... Le titre est plutôt bien suggéré. Lagos, c'est bien sûr la capitale du Nigeria. Et qu'est-ce qui est le roi de la musique de Lagos et du Nigeria à l'époque? C'est bien sûr Fela Kuti, quoi. Fela Kuti et son inoubliable batteur, Tony Allen, qui lui invente, stricto sensu, cet afrobeat. C'est exactement ce qu'a voulu traduire dans Riot in Lagos, Ryuichi Sakamoto. Une adaptation, alors totalement libre, hein, finalement, et très personnelle, de ce qu'il ressentait par rapport à l'afrobeat. Quant à Riot in Lagos, en soi, ça rappelle cet événement catastrophique où les Calcutta République, c'était la villa dans laquelle Fela hébergeait ses femmes, sa mère et ses musiciens. Donc, un domaine dans le domaine qu'il avait très humblement nommé sa république, Calcutta République, avait été agressé par la junte militaire. Ça avait été un drame. La mère de Fela lui-même s'en était trouvé défenestré et allait succomber de ses blessures. Donc il y a ce regard porté là par Ryuichi Sakamoto sur ça. À l'issue de ça, j'ai envie de dire que le tir, il est parfait, quoi. Mais il est parfait. C'est transversal, c'est transplanétaire, c'est transgénérationnel, c'est transgenre, c'est une trans tout court. Hein. Dernier titre, dernier titre, je reviendrai après. Parce qu'il y a aussi, ça va être le début d'une collaboration qui vont s'affirmer pas mal. Il y a des collaborateurs inattendus dans ce disque-là, en fait deux, oui. Après, Sakamoto multipliera les collaborations et avec intelligence. Mais pour la première fois, il va jeter le pont vers l'Angleterre et vers un Denis Bourvel. Denis Bourvel va s'avérer un coproducteur, quelqu'un qui va être au mixage de Riot in Lagos, dont je parlais. Alors Denis Bourvel, c'est quelqu'un qui vient du dub, hein, c'est vraiment, on est pur et dur dans ce dub de deux jeunes générations qui a quitté l'île natale, la Jamaïque, pour aller s'exprimer encore mieux en Angleterre. Et l'autre britannique, et celui-ci, peut-être que c'est le plus britannique et le plus anglais des producteurs de l'époque, c'est le génial Andy Partridge. Andy Partridge, qui est le mentor, producteur, fondateur de Ecstasy. En France, on aimait bien dire XTC pour être sûr de quoi on parle, mais enfin, évidemment, ça se prononce Ecstasy. Donc voilà, il y a un petit monde, y a une très mini nébuleuse qui est en train de se construire sur ce disque-là, B2Unit. S'écrivant respectivement B2 Unit. Donc voilà, peut-être qu'il est là le lien, peut-être qu'elle est là cette première jonction. Eh ben allons-y. Merveilleux disque, plutôt court, un tout petit peu moins de 40 minutes, on se retrouve juste après.

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musical final. Le très glaçant et profond The End of Europe. Et c'est ce qui conclut donc, l'album Beat Unit. The End of Europe. On avait tout fait hein, de voir quelque chose de revanchard dans la position de Sakamoto. Le disque étant volontiers, en tout cas, et peut-être pas volontairement glaçant. On trouvait même que cette prophétie, The End of Europe, frôlait la déclaration de guerre. Ce qui était effectivement totalement européano-centriste, parce que c'était oublié que l'album précédent de Ryuichi Sakamoto, en fait son premier, donc avant, lui se concluait par The End of Asia. Par contre, ce qui est intéressant, c'est si on met en parallèle The End of Asia et The End of Europe, c'est voir à quel point la sonorité a évolué entre les deux, à quel point effectivement elle est devenue totalement glaciaire sur ce titre conclusif, hein, convoquant assez habilement des références industrielles, du noise, et puis cette plasticité du son, cette gestion des basses qui est absolument incroyable. Alors co-gestion, je m'en plaisais de dire, c'est un des deux titres de l'album qui ont été enregistrés à Londres. Donc celui-ci, avec et coproduit par Andy Partridge. C'est étonnant parce que c'est peut-être le morceau le plus dépouillé, avec ce sonar comme ça, assez inquiétant. Mais finalement, le titre est d'un dépouillement minimaliste absolument incroyable. On frôle l'austérité, finalement. Mais il y a quand même un énorme travail et co-travail de Andy Partridge, Mr. Ecstasy, et Ryuichi Sakamoto lui-même pour ce titre enregistré à Londres. Et l'autre enregistré à Londres, bah oui, c'est celui qui est finalement devenu un petit peu le morceau tutélaire de l'album, celui qui s'en extrait pour irriguer la culture hip-hop, freestyle, électro, et puis techno à qui me mieux. C'est le fameux Riot in Lagos, qui lui aussi était enregistré à Londres, quoi, et sous les auspices là, de Denis Bowell, qui apportait une forme d'instinct dub dans un mixage qui lui était formellement électro, mais on le sait, fracturé, compliqué, mais à même d'avoir retourné les dancefloors les plus pointus de la planète à l'époque, spécialement New York, hein, je vous le disais, sous l'égide de Larry Levin au Paradise Garage, mais suivi finalement par pas mal d'autres. Avec étonnamment ce post-succès, le titre lui-même est extrait pour devenir un maxi 45 tours 3 ans après sa parution, ce qui est quand même une petite paire d'années après, voire une grosse paire d'années. Et puis en définitive, ce succès post-générationnel, au moins 2 fois répété. Donc The End of Europe, mais c'est pas du tout c'est le début de la vraie carrière de Sakamoto. J'ai envie de dire qu'elle va commencer peut-être juste après, quoi. Il va embrayer sur ses vies multiples, successives, ses vies parallèles. Il y a une première véritable éclosion de Sakamoto qui arrive avec un troisième album qui paraît après, que j'adore. J'ai failli le proposer aujourd'hui, Left on the Dreams, parce que finalement il contient en germe beaucoup des sonorités parfois ethno qu'il utilisera dans beaucoup de ses productions, et les bandes originales de films en tête. Mais dont finalement on ne trouve peut-être pas la rigueur plastique de Beat Unit que j'admire par-dessus tout. Il y a un disque charnière très très intéressant, parce que The End of Europe va montrer en fait le début d'une collaboration avec l'Europe et vraiment productive, quoi. Notamment avec le chanteur David Sylvian. David Sylvian était échappé du groupe Japan, et bien nommé groupe Japan. Pas du tout japonais, on le sait, mais par contre extrêmement influencé par la musique japonaise, et qui du coup a adressé, enfin Sakamoto et David Sylvian et le groupe Japan se sont comme ça envoyés des ponts et des passerelles qu'ont vitalisé finalement l'un comme l'autre. Et David Sylvian a lui-même effectivement, à l'issue de ça, a connu aussi une carrière solo absolument remarquable. Donc je pense que les deux hommes s'étaient réellement trouvés là. Et il avait fait un très beau maxi qui s'appelle Bamboo Music. Tout était dit sur 2 titres assez longs qui composaient un maxi parfait. Et de là, n'avait plus qu'à s'enchaîner finalement des velléités largement plus visibles. Et ma foi, ça viendra vite. Hein. J'ai dit que je ne parlerai pas des BO, mais évidemment, on va nommer la BO. La The One, la première, et qui reste un modèle, elle est remarquable. Celles qui suivent aussi, bien sûr. Mais pour le peu, elles seront plus formelles. Elles seront plus dans l'exercice, là... de la composition au service de film. Tandis que quand la The BO, donc il est temps de la nommer maintenant, c'est pour le film d'Oshima, Merry Christmas, Mr. Lawrence, ça avait été traduit en France par Furio, oui, je sais, on ne sait pas encore pourquoi, mais toujours est-il que Merry Christmas, Mr. Lawrence, il y a une BO parfaite, et un co-starring
de deux égéries musicales, les pop indéboulonnables, la première David Bowie, et Sakamoto lui-même. On va se quitter avec des trucs, allez. Voilà, par définition, des trucs. Ça me troisième album, Left Under Dreams, voilà, je vous enlève tout de suite des petits bouts, parce que, allez, deux titres, rien que pour se faire plaisir. Et vous allez voir que ces titres-là, et là, ils sortent de la noirceur un petit peu industrielle et strictement synthétique de Beat Unit, pour être dans quelque chose qui va signer une forme d'émancipation biculturelle dans laquelle Sakamoto sera toujours à l'aise. C'est-à-dire importer des sons à connotation orientale, y compris des instruments eux-mêmes orientaux. Je pense au koto, c'est un instrument à cordes pincées qui est très prolixe là-bas, les flûtes en bambou qu'on entend beaucoup, ces percussions japonaises, et non pas les importer de façon un petit peu exotique, mais en fait dresser un lien avec elles et dessiner des tissus symboliques, si vous voulez, entre le synthétique occidental et puis une forme de musique traditionnelle, mais pas ethno-singé, qui soit japonaise. Et c'est particulièrement saillant dans ces deux petites pièces que j'adore, qui font partie des deux chefs-d'œuvre. Il y en a plusieurs de l'album Left Under Dreams. Il y a au moins quatre titres qui sont remarquables. Là, je vous en donne deux parce que, spécialement celui-là, cette retenue et cette élégance de Sakamoto, sur une introduction qui fait plus de 2 minutes, ce nuage de synthé, et qui va après, sans crier gare, se continuer avec une partition rythmique absolument incroyable, complexe et en même temps super généreuse. C'est tout Sakamoto sur deux morceaux de 4 minutes. Bonne écoute.

voilà. Et ben voilà. Ah, j'hésite. Vous savez quoi? Parce qu'on m'a demandé au sous-main, il y a un tube, il y a un tube de Sakamoto, c'est celui dont on vient d'entendre les premières notes. Il n'y a plus un tube de Sakamoto. Father Knife. Father Knife, c'est vraiment... C'est sur le premier album de Sakamoto. Et ça va devenir de facto un morceau phare pour Sakamoto, un morceau phare pour Yellow Magic Orchestra, qui jouera finalement sur leur scène, notamment la tournée de 1979 mondiale, qui a été assez colossale pour le groupe et sa visibilité. C'est un de leurs morceaux titres. Repris après sur l'album BGM de 1981, acronyme de Background Music, et c'est celui-là que j'avais en sous-main, et puis repris après de façon décomposée dans deux musiques de films, une forme d'auto-citation à laquelle Sakamoto était devenu brillant, réinterprété plusieurs fois au piano solo par Ryuichi Sakamoto lui-même, et encore récemment, dans des concerts, une série de concerts qui était faite en 2000, après la tournée avec Alvan Otto, très électronique, en 2017. Une version totalement épique à deux pianos sur un concert à Séoul. Bref, prenez le temps de trouver en ligne le nom de version. Plus ou moins inégal, hein, plus ou moins égal, d'ailleurs il faut admettre, de cette hyper classique, Father Knife. Bien plus hyper classique que les morceaux qui composent Beat Unit, qui pour le peu est plus difficile, et, on peut le dire, même un peu conceptuel. Même Riot in Lagos. Et parmi toutes ces reprises, il y en a une que beaucoup pourraient penser être la plus mauvaise, et d'ailleurs ça l'est techniquement, puisque c'est une version chiptune 8 bits, qui quand même nous ferait un formidable générique de fin. Ça nous permet d'avoir finalement une petite pointe de sourire et d'ironie en cette année et fin d'année endeuillée par la disparition de Ryuichi Sakamoto en janvier 2023. C'est toujours dur de s'en remettre, croyez-nous.

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2: Bonjour, pour cette émission des autres voix de la presse, ben nous sommes au Burlesque mi-août, donc à Saint-Amand-sur-Ornain dans la Meuse, un festival donc contre le projet d'enfouissement des déchets nucléaires. Et puis ben voilà, au Burlesque, j'ai rencontré Brigitte. Bonjour Brigitte.
3: Bonjour.
2: Donc Brigitte, toi tu vas nous parler d'un média que je ne connaissais pas. Il y en a beaucoup que je ne connais pas, même si j'en ai déjà vu pas mal. Alors c'est le Journalp, donc un journal vidéo dans les Alpes. Tu peux nous expliquer un petit peu le contexte de sa création ?
3: Eh bien, le Journalp, donc, en fait, c'est une bande de copains en Savoie, Haute-Savoie, Isère. On s'est retrouvés, on avait vraiment le sentiment qu'il y avait des événements qui n'étaient pas couverts ou mal couverts par les médias classiques. Et du coup, on s'est dit, qu'est-ce qu'on pourrait faire d'alternatifs et qui permettent de renseigner les gens, d'aller voir les gens et de diffuser des informations sur les activités locales. Et donc on s'est dit, on va faire un journal télévisé, donc un peu sur le format d'un vrai journal télévisé. Et puis on a commencé, alors il y en a certains qui savaient tout à fait pratiquer les vidéos, faire les montages. Et puis, on a fait une séance de formation entre nous, au montage au moins. On s'est donné quelques petits conseils pour les prises de vue et les interviews. Et puis voilà, on s'est lancé. Donc, les premiers, c'était pas terrible. Et puis, petit à petit, on s'améliore.
2: Donc, vous êtes lancé il y a un peu plus d'un an. C'était avril 2025.
3: Voilà, c'est ça. C'est un peu plus d'un an. Là, on a fêté les un an à ce printemps-là. Et on a même augmenté la cadence, puisqu'au départ, on était à un journal tous les 3 semaines et on est passé à tous les 15 jours. Donc du coup, on s'est organisé pour pouvoir fournir les sujets. Mais on pensait que ça allait réduire la durée totale et en fait, non, on a augmenté le nombre de sujets traités.
2: Tous les 15 jours, journal télévisé. Donc il dure combien de temps, votre journal ?
3: Entre 30 et 35 minutes. Il est composé de 4-5 sujets d'actualité locale, régionale, nationale, internationale, des brèves, donc de 40 secondes à peu près, des sujets réguliers, donc on a 3 types de sujets qui viennent maintenant régulièrement, en alternance les chroniques de Daniel, donc sur les libertés, la République, tous les pouvoirs que pourraient nous donner les grands textes de la République et qu'on n'utilise pas. Les dessins de Babette, donc ça c'est des sujets apportés par illustration et elle dessine vraiment bien et c'est très pédagogique. Et puis aussi on s'est associé, ils sont venus nous voir et maintenant on intègre des chroniques des scientifiques en rébellion. Donc sur des sujets qui lient la protection de l'environnement et le vu par des scientifiques. Voilà, une rubrique agenda, une rubrique coup de cœur, donc coup de cœur livre, ciné, expo, voilà.
2: Et vous êtes combien dans l'équipe ?
3: Au départ, on était une dizaine et on est resté le noyau de base. Et là, on a quelques personnes qui nous sollicitent pour venir nous rejoindre. Donc soit pour faire des sujets, ouvrir à d'autres sujets qu'on traitait mais pas suffisamment. Par exemple, tout ce qui est autour des queers. Donc là, il y a un jeune qui souhaite faire ça et c'est super. Et puis, ça peut être aussi des gens qu'on rencontre et on leur dit c'est trop loin votre événement pour qu'on vienne. Mais par contre, si vous pouvez filmer et faire des interviews, vous nous envoyez la matière et on monte et on présente ça.
2: Parce que tu nous parlais, donc vous traitez des sujets un peu internationaux, mais en même temps vous affichez être un journal d'information indépendante et locale.
3: Oui.
2: Locale dans le sens où vous êtes que des locaux, c'est-à-dire des Savoyards et des Savoyardes, ou c'est que vous traitez en priorité l'info locale ?
3: La plupart des sujets sont des sujets locaux. L'international, on le traite souvent à travers des brèves. Ou parce qu'il y a un des copains dans la bande qui est féru de politique internationale, donc il est très doué, il bosse vachement les dossiers. Et puis, les sujets locaux, en fait, soit de notre propre initiative, parce qu'on est impliqué dans plein de trucs, on sait qu'il se passe telle chose à tel endroit, ou qu'il y a une personne importante, enfin, dont le sujet dans lequel à dire nous paraît important, et on va les interviewer. Donc on va dire c'est la matière nous qu'on travaille, c'est beaucoup local sur des événements, donc autour de l'écologie, autour du social, ou des choses qui se passent mais qui ne sont pas forcément voulues, hein, des grèves, des mouvements de rébellion par-ci par-là, ou des associations qui font des choses qui nous paraissent bien, comme une association de migrants ou une commune qui fait tel ou tel projet. Il y a une commune qui a créé une réserve naturelle communale, donc qui a inventé ce concept-là, ou un festival qui se passe bien, ou beaucoup autour du Lyon-Turin, enfin, pour dénoncer les infamies autour de ce projet-là, les sources qui disparaissent, donc des gens qui le constatent, et on va filmer sur place le fait qu'il n'y a plus d'eau.
2: Le Lyon-Turin, c'est le fameux projet aussi Notav du côté d'Italie, où il n'y a pas longtemps, là, ça, il n'y a eu pas des confrontations, mais on va dire qu'il y a eu des grosses manifestations,
3: ouais.
2: Et avec, avec quelques engins qui ont brûlé. On sent qu'il y a une radicalité aussi de la lutte du côté italien. Du côté savoyard, français, c'est plus calme. Il y a un mouvement de lutte contre ce projet.
3: Alors, du côté français, donc, l'organisation s'est faite autour des comités contre le Lyon-Turin, donc CCLT. Et il y a une douzaine de comités contre le Lyon-Turin qui se sont créés avec des initiatives locales, hein, que ce soit essentiellement sur le parcours entre la frontière italienne et Lyon. Et donc, localement, en fonction des actualités, il y a des événements. Alors, il y a eu des gros événements juste après Sainte-Soline, là, au mois de juin 2023, où à la chapelle en Maurienne, il y a eu un rassemblement très empêché par les forces de l'ordre, comme on va dire, alors qu'on était à 30 km du chantier. Et puis, très régulièrement, il y a des réunions publiques dans toutes les communes. On essaye d'être sur tous les fronts, d'attaquer aussi sur le juridique, sur les problèmes d'enquête publique et tout ça. Donc ces comités sont très actifs, et puis il y a une structure qui coordonne l'ensemble de ces CCLT. Donc nous, régulièrement, on fait part de ce qui se passe dans les CCLT et autour de ce projet de deuxième ligne en Turin. Alors c'est ça qui un peu notre façon d'aborder les choses. Notav, c'est non train. Et en fait, nous, on veut mettre l'accent sur le... Enfin, côté, je dis nous parce que je suis aussi dans un CCLT. On veut mettre l'accent sur le fait qu'il y a déjà une ligne existante. Et donc là, il s'agit de construire une deuxième ligne. Donc le journal parle de ça, mais pas que, hein, bien d'autres sujets.
2: Alors voilà, justement, comment est-ce que vous sélectionnez les sujets? Parce que vu que ce n'est pas un journal quotidien, donc entre deux journaux, est-ce que vous devez faire du tri? Comment est-ce que vous faites ce tri? Est-ce que vous y allez en fonction un peu si ça vous parle, ça vous porte? Ou est-ce qu'il y a des décisions qui sont prises en non, il faut y aller, c'est vraiment de l'actu locale, même si c'est un sujet qui ne te parle pas?
3: Un peu tout ça, c'est-à-dire que à peu près tous les 15 jours, et si besoin, ça peut être plus fréquent, on se voit en visio, là du coup, parce qu'on est un peu éparpillés. Et donc, chacun apporte les sujets qu'il a en tête, ou bien on a été sollicité sur le mail du journal pour venir à tel ou tel événement. Et si ça nous cause, eh bien, on se débrouille pour y aller, et comme on partage, celui qui est le plus près ou le plus dispo, il va y aller prendre des photos. S'il n'a pas le temps de faire le montage, on renvoie à quelqu'un qui serait dispo pour faire le montage, et on fait comme ça. À chaque fois, on se dit « on n'a pas assez de sujets pour le prochain numéro », et en fait, à chaque fois, on arrive à boucler, parce que l'actualité arrive, et petit à petit, on n'a pas une audience énorme, mais petit à petit, on a de plus en plus de gens qui nous sollicitent pour dire « venez parler de notre média ». Et puis des fois, il y a des sujets, on pense que c'est intéressant. Moi, je me rappelle, on avait reçu un mail d'une dame qui créait une maison intergénérationnelle avec des anciens et des jeunes. Et puis en fait, quand je l'ai interrogée, la dame, c'était une activité commerciale avec des montants de loyer assez importants. Donc là, on s'est dit, non, on n'a pas besoin de faire ça comme, et donc on n'y va pas.
2: Et vous êtes tous et toutes bénévoles, ou est-ce qu'il y a des rémunérations, des rétributions?
3: Non, on est tous bénévoles. Donc, il y en a qui sont retraités, d'autres qui sont en activité. qui sont passionnés par ça. Donc ils se débrouillent pour entre deux et puis on se répartit le boulot. Donc là, ce qu'on essaye de faire, c'est quand même de compenser ceux qui viennent de loin et qui prennent le train, par exemple, d'arriver à rembourser les billets de train à minima. Mais sinon, que ça soit le temps passé ou le matériel, ben, de toute façon, de base, avec un téléphone et des petits micros, on arrive à faire pas mal de trucs. Puis il y en a petit à petit par goût pour la vidéo, qui se sont équipés de caméras et pour améliorer un peu les prises de vue.
2: Et toi, Brigitte, particulièrement, tu es un peu sur quel poste et où tu te sens le plus à l'aise? Est-ce que tu touches un petit peu à tout, c'est-à-dire autant la réalisation, la production, film, l'interview, la diffusion sur le site internet, est-ce que tu es un peu sur tous les postes ou est-ce que vraiment vous êtes répartis les rôles?
3: Alors moi, déjà, j'étais dans le groupe de départ. Et certains ont dit eh « ben, allez, on se lance dans un journal », je lui ai dit « ah oui, pourquoi pas ». Mais j'avais jamais filmé, j'avais jamais fait de montage. Donc au départ, le premier truc que j'ai fait avant de se former, c'était nul, à chier. On voyait, il faisait nuit, c'était moche, j'avais pas les micros et tout. Donc j'ai monté comme je pouvais et j'avais pas préparé en fait. Et puis après, on s'est formé. Et du coup, moi, ce que j'aime bien faire, c'est aller à la rencontre des gens. Les interviewer, donc je prépare les questions, je leur donne les questions à l'avance et au montage je fais en sorte qu'on ne m'entende pas et que ce soit les gens qui racontent l'histoire. Et ça, quand on ne m'entend pas du tout, là je pense que j'ai bien réussi le truc, parce que l'idée c'est vraiment de faire parler ceux qui sont en face de moi et je suis toujours scotchée en fait par la qualité de ce qu'ils ont à me dire.
2: C'est un peu mon état d'esprit aussi avec l'émission Les Autres Voix de la Presse, c'est poser le moins de questions possible, et quand j'en pose, si possible, il faudrait qu'elles soient bonnes, pas toujours réussi, mais c'est plutôt écouter et laisser la place à la personne pour qu'elle ait le temps un peu de développer aussi la pensée, le fonctionnement ou des choses comme ça. Ouais. C'est un chouette travail, on rencontre vraiment des gens fabuleux aussi comme ça.
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2: Je voulais te demander, c'est pourquoi décider de faire un journal vidéo ? Est-ce que c'est venu tout de suite ou est-ce que vous avez discuté autour, par exemple, dire ben non, on va faire un journal papier, un site internet d'information en ligne et, ou de la vidéo ? Le consensus s'est fait très très rapidement autour de la vidéo ?
3: Oui, parce que c'était ce qui nous on pensait que c'était ce qui nous demandait le moins de moyens et le plus en lien avec les gens. Parce qu'on peut, faire nous-mêmes des voix off pour commenter des événements et tout. Mais ça, c'est pas ce qu'on voulait faire. On voulait faire un peu ça, mais aussi faire parler les gens et que les gens parlent aux gens, quoi. C'est-à-dire que, et ça, on pouvait le faire qu'à travers ce format de journal. Alors, c'est vrai que c'est assez classique, notre truc, parce qu'on fait... Donc, on a deux présentateurs... Qui présente les sujets, donc ça veut dire qu'il faut qu'on se voit une fois par mois pour préparer les présentations et filmer les présentations qui introduisent chaque sujet et donc c'est ce qui donne ce format en fait de journal télévisé. Donc là on essaye d'innover. Là, dimanche dernier on a comme c'était l'été, on avait moins de sujets, on s'est dit on fait affaire des suites. Donc on repasse des sujets et donc c'est ce qui donne ce format en fait de journal télévisé. Donc là on essaye d'innover. Là, dimanche dernier on a comme c'était l'été, on avait moins de sujets, on s'est dit on fait affaire des suites. Donc on repasse des sujets, par exemple la grève dans les

0: Je peux prendre en main le site internet et remettre tous les sujets. Par exemple, ce qu'on pensait intéressant, c'est que les Journalpes, donc leur format de 35 minutes, c'est tout accumulé. Donc si quelqu'un le voit, il voit tout à la file. Et on s'est dit, bah, si par exemple quelqu'un est intéressé par la réserve naturelle communale de ce village, elle veut voir que ce truc-là, quoi. Donc on va finalement décomposer chaque sujet et pouvoir y accéder sur le site internet par thématique, de façon à ce que ça diffuse plus largement.
1: Et je connais pas vraiment l'état des médias indépendants Savoie, Haute-Savoie, tout ce secteur-là. Est-ce qu'il existe d'autres médias en ligne, par exemple, ou médias papier?
0: Oui, il y a d'autres médias. Enfin, il y a un média en ligne au début. D'ailleurs, il nous a aidé à nous lancer. Et donc c'est une personne qui fait vraiment des reportages aussi sur place, et il nous a aidé au début pour nous donner des conseils sur la façon de filmer et puis sur les droits qu'on avait, c'est-à-dire notamment vis-à-vis de la police ou des petits rudiments pour qu'on soit à l'aise si on vient se faire bousculer par telle ou telle personne. Et puis bon, après on est parti de notre sur notre propre chemin pour filmer.
1: Il existe une fédération nationale des médias audiovisuels indépendants. Est-ce que vous vous en êtes rapproché un peu, justement, pour voir ce qui se passait, qui ils étaient? Nous, là, à l'antenne, on a déjà reçu, par exemple, Télé Mille Vaches, qui fait un travail également similaire, hein, de vidéos documentaires locales, certainement une des plus vieilles télés associatives, hein, l'époque des télébrouettes, où ils se déplaçaient avec une brouette pour transporter les téléviseurs et les lecteurs de cassettes VHS dans les lieux de diffusion. Non, vous avez pris quelques contacts comme ça pour voir un peu comment ça se passait?
0: Pour l'instant, non. Non, on en est plus à chercher à se faire connaître et à trouver des relais un peu de partout pour qu'on puisse diffuser l'information. Mais ouais, c'est une bonne idée. Pourquoi pas élargir un peu notre cercle. Ouais.
1: Et le prochain journal, alors, il est prévu pour quand? Vous faites une pause cet été?
0: Ah non, finalement, on ne fera pas de pause. Donc, il y en a un qui va sortir, on est samedi, ben demain. Demain, donc, c'est toujours les jours précédents, la sortie, c'est toujours l'affolement, parce que ben, y a des sujets qui ont du mal à sortir, il y en a qui sont en retard, Alors, donc en fait, chacun fait son sujet, on les envoie, on les partage sur Telegram, et puis il y a à chaque fois un monteur global qui doit intercaler les présentations qu'on a prises en studio, et puis les sujets, et puis mettre les bandeaux. On a trouvé ça pour que ça soit homogène, les bandeaux pour présenter les gens. Mais donc il faut que soi-même on le relise, quoi, qu'il n'y a pas de truc qui déconne sur l'ensemble du film, qu'on corrige les fautes d'orthographe s'il y en a dans le bandeau, et qu'on vérifie chacun pour notre sujet que le bandeau est bien au bon endroit, qui présente la bonne personne.
1: Là, sous les yeux, hein, je suis devant votre site. Hein, donc le site, c'est lejournalp.fr. C'est le journal numéro 24, titré « Des femmes contre la guerre ». Mm-hmm. Y avait quoi? C'était une manifestation?
0: Alors là, c'est à Albertville, où des femmes se réunissent tous les mois, je crois, régulièrement, pour contester contre la guerre. Et ça nous paraissait intéressant de faire état de ce mouvement qui paraît anecdotique, hein, c'est des quelques femmes, mais qui ont des choses à dire et qui sont pugnaces et qui, avec une fréquence très régulière, reviennent dans la rue parler de ce sujet-là.
1: Il y a un sujet, une lutte, quelque chose dont tu voudrais nous parler, à laquelle tu tiens, en plus de la lutte Lyon-Turin?
0: Eh ben, c'est tout ce qui tourne autour des problèmes de l'eau, hein, notamment. Alors le Lyon-Turin aussi, mais on le voit de partout, hein, où y a de plus en plus de pénurie d'eau. Et moi, j'habite dans un massif karstique où il n'y a pas de réserve d'eau. Donc l'eau coule à travers la montagne et n'est pas retenue, même pas filtrée par la montagne. Et donc c'est très problématique. Et historiquement, ce massif était réputé pour être... toujours vert et toujours plein d'eau, mais on s'aperçoit que c'est pas vrai. Et il y a des problèmes de partage de l'eau et de se rendre compte que ben, c'est un bien précieux et qu'il faut tous y prendre soin. Donc il y a des, J'avais fait un sujet là-dessus sur les ambassadeurs de l'eau qui sont formés par le,

0: les amis du parc de Chartreuse pour justement s'intéresser à ces sujets et à discuter autour de qu'est-ce que l'eau, comment ça se passe sur la distribution d'eau potable, comment ça se passe dans nos massifs pour préserver si possible cette ressource et en bonne qualité, en bon état.
1: Il y a déjà beaucoup de barrages, il me semble, un peu de partout aussi en montagne, des grandes retenues d'eau. Est-ce que ça impacte justement aussi l'accès à l'eau ?
0: Eh bien, il y a, en Chartreuse, non, parce que c'est petit. Il y avait des micro-hydrauliques historiques, en fait, hein, puisque ça servait on utilisait la force motrice de l'eau, hein, pour tourner des pièces, pour les moulins. Après, les barrages, oui, c'est plus dans les Alpes. Et à certains endroits, ben, normalement, le barrage a une fonction de production électrique, mais aussi a une fonction de soutien de la biodiversité, et il doit y avoir des largages permanents. C'est pour ça qu'on avait fait un sujet là sur la gestion de l'hydraulique, parce qu'il faut garder cette mission de maintien de l'eau dans les milieux naturels de façon à ce que la biodiversité subsiste. Et si on confie cette gestion des barrages à des entreprises privées, eh bien, ils vont avoir tendance à tirer sur la corde et tirer le plus possible d'énergie sans faire gaffe au maintien de l'eau dans son île naturelle, on va dire.
1: D'accord. Donc, je répète, hein, c'est le journal hein, Alpes comme la montagne, hein, donc lejournalpes.fr. Donc, voilà, un journal télévisé à retrouver régulièrement sur Internet. Il y a d'autres choses dont tu voudrais parler, un message, un appel, une précision à apporter sur le média ou sur un sujet divers ?
0: Ben, c'est d'inviter, alors évidemment là on est loin des Alpes, mais d'inviter les gens à être attentifs à ce qui se passe autour d'eux et faire remonter des choses, voire même filmer elles-mêmes ou des sujets. Enfin, chacun à la hauteur de ses capacités est capable de construire l'information. Et ça, il faut en avoir bien conscience, en fait, hein, de façon à ne pas se laisser abreuver par les grands médias qui sont possédés par d'autres gens que l'intérêt, qui ont un intérêt particulier et pas général. Et donc, voilà, que chacun se sente un petit rouage de cette information qu'il doit diffuser aux autres.
1: Quand tu parles d'être un petit rouage, vous faites de la vidéo. Moi, je peux vous envoyer une vidéo que j'ai prise avec mon téléphone, par exemple.
0: Ouais,
1: on arrive
0: à
1: avoir des choses suffisamment de qualité pour diffuser après au journal.
0: Oui. Alors, la précaution qu'on donne aux gens, c'est qu'ils filment en paysage. Et ensuite, bah, qu'ils règlent la netteté comme s'ils faisaient une vidéo pour leur loisir, on va dire. Et bah, y en a de plus en plus, même qui ont des petits micros, donc pourquoi pas, si on interviewe quelqu'un, le mettre sur la personne. Mais en tous les cas, des vidéos, ça suffit. Hein. Moi, je sais qu'il y a certains, l'année dernière, il y avait un gros problème autour des bovins et de la maladie là, des bovins. Et moi, je ne pouvais pas y aller, donc mon mari est allé prendre des vues, parce qu'il est à la Confédération Paysanne. Il a pris des vues, il a interviewé des gens, et hop, moi, j'ai pris ça et j'ai traité, fait le sujet après sur place, quoi. On doit être aussi capable de prendre des sujets d'autres et de les traiter pour en faire quelque chose de visible.
1: Ben, merci beaucoup Brigitte. Donc je rappelle, hein, le média c'est lejournalpe.fr. Donc voilà, c'est facile, tapez lejournalpe.fr, vous pourrez retrouver les vidéos, l'info indépendante et locale en Savoie. Merci Brigitte, à bientôt.
0: Merci, au revoir.
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0: C'était les Hauts de la Presse avec Brigitte pour le Journal. À la semaine prochaine, d'ici là.
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recommence. On fait les règles simples. Puis tout se complique après. À toi, Christophe, dans le sens inverse des aiguilles d'une montre. 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À toi, Thomas. Plus 4. Sur un autre, ça passe pas. Mais j'ai tenté quand même.

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0: Cher public, chers auditeurs, soyez les bienvenus à l'enregistrement de notre nouvelle émission. Ici Radio Citron, en direct sur Pinode. Nous sommes réunis ce samedi 12 septembre 2026 à la Générale, située 39 rue Gassendi, Paris 14e, dans le cadre de la deuxième édition du festival « Ça va pas la tête » autour de la thématique du jeu thérapeutique. Au programme de cette émission spéciale, des chroniques diverses et variées et de la musique. Si vous souhaitez intervenir au cours de celle-ci, n'hésitez pas à lever la main, nous vous ferons passer un micro. Et pour les auditeurs qui nous écoutent sur Pinode, nous vous invitons à intervenir sur le chat. Vous êtes prêt, mon cher Eric ?
1: Toujours prêt, Noël, toujours prêt.
0: Alors, c'est parti !
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3: C'est bon !
4: Ouais ! 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
1: Notre première chroniqueuse, Camille, qui va nous présenter une rubrique qu'elle a appelée On joue, point d'exclamation. Camille, c'est à vous.
5: On joue ? Les deux cousines se donnent la main. Instantanément, ces deux mots les font basculer dans un autre monde. Un monde où elles sont des orphelines, recherchées par un méchant prince qui en veut à leur talent de sorcière magicienne. La forêt s'emplit de 1000 signes qui indiquent la traque dont elles font l'objet, ainsi que leurs alliés cachés. Regarde, cette branche a été cassée par les sabots d'un cheval du château. Ils sont tout proches. Entends-tu ce tac-tac-tac-tac sur un tronc d'arbre ? C'est l'elfe qui nous indique où nous cacher. Là, dans la chevelure de ce saule, nous serons invisibles à nos ennemis. Ainsi se racontent-elles mutuellement l'aventure. Et lorsque l'une parle, l'autre voit presque littéralement ce qu'elle dit. À tout moment, il suffit de prononcer la formule « on joue » pour basculer dans ce monde animé de 1000 présences qui leur adressent signes et invitations. Elles jouent ensemble, jouent au jeu d'entrelacer leurs récits pour se fabriquer ce monde commun, ce monde plein de sens, qui leur est ami.
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0: Notre prochain chroniqueur est Amadi. Bonjour Amadi.
1: Hey Noël. Hey Eric. Bon, comment allez-vous?
0: Bien, et toi, Amadi?
1: Bon, il va falloir que je parle de six faces là. Donc.
0: Oui. Ah, donc
1: un petit cube de six faces, quoi.
0: Une rubrique qui s'intitule Yahtzee.
1: Ou Yahtzee, selon la prononciation anglo-saxon.
0: Très bien. Bah, nous t'écoutons, Amadi.
1: Ok. Prête à jouer, à lancer les dés. Le Yahtzee ou le Yams est un jeu de société de hasard raisonné. Le but est d'enchaîner les combos à l'aide de 5 dés pour remporter un maximum de points.

au Canada en 1954. Son origine est liée à l'histoire d'un couple qui, pour passer le temps sur le yacht, fait découvrir à leurs visiteurs un jeu de dés qu'ils sont inventés, le Yacht Game. Ce jeu de table connut un succès auprès des convives. Le couple demanda alors au fabricant de jeux Edwin S. Love de produire des échantillons pour qu'ils puissent en distribuer à leurs amis. En 1973, Milton Bradley, à l'époque MB, firme de Hasbro Gaming actuellement, achète la ES Love Company et acquiert de ce fait les droits du jeu Yotzi. Et voici les règles. De nombreuses variantes existent dans l'établissement de la feuille de score et dans le compte des points. Généralement, les figures sont séparées en deux parties, la partie mineure et celle majeure. Ensuite, petit matériel. Pour jouer, il faut 5 dés classiques à 6 faces, ainsi qu'au moins une feuille permettant de noter les scores, et entre autres un bonus qu'on y évoquera un peu plus tard. Prêt à jouer, à lancer les dés? À présent, place au déroulement du jeu. Le jeu se déroule tour à tour. À son tour, chaque joueur lance les 5 dés dans le but d'obtenir une figure, c'est-à-dire un arrangement particulier des dés permettant de marquer les points. Le joueur a le droit à 3 lancers des dés par tour. Après chaque lancer, il peut choisir de mettre de côté certains de ses dés et relancer le reste. Après un maximum de 3 lancers, le joueur doit choisir entre marquer une figure dont il remplit les conditions ou barrer une figure. Marquer une figure permet d'inscrire le score dans la ligne et donc d'obtenir les points correspondants. S'il n'a aucune combinaison de dés ou s'il ne peut pas marquer de figure, il doit barrer une figure et inscrire 0 dans la ligne de son choix. Il ne pourra pas marquer les points de cet item dans la partie. Étant donné que l'on remplit une ligne par tour, soit marquée, soit barrée, une partie de Yams se déroule sur 13 tours de jeu, 6 tours pour la partie mineure, suivi de 7 pour la partie majeure. Et maintenant, le détail des règles et du déroulement avec les figures et les conditions du score et leurs bonus. Prêt à jouer, à lancer les dés? Les différentes figures de la partie mineure sont les suivantes. Le minimum, figure 1, obtenir le maximum de 1 et somme de 1 vaut maximum 5 points et ainsi de suite. Et le maximum, la figure 6, obtenir le maximum de 6 dont la somme des 6 vaut maximum 30 points. Si le total de la partie mineure est égal ou supérieur à 63 points, le joueur obtient un bonus de 35 points. Le score maximum de la partie mineure est de 140 points, mais la probabilité est très faible, tandis que le score minimum est de 0 points. Prêt à jouer, à lancer les dés? Les différentes figures de la partie majeure sont les suivantes. Le brelan, en anglais, Tree of a Kind. Obtenir 3 dés identiques, somme des 5 dés vaut maximum 30 points. Le carré, en anglais, Four of a Kind. Obtenir les 4 dés identiques, somme des 5 dés vaut maximum 30 points. Le full, en anglais, Full House. Obtenir un brelan et 2 dés identiques vaut maximum 25 points. La petite suite, en anglais, SM Straight. Obtenir une suite de 5 chiffres allant de 1 à 5 vaut maximum 30 points. La grande suite, en anglais LG Straight, obtenir une autre suite de 5 chiffres allant cette fois-ci de 2 à 6 vaut maximum 40 points. Et surtout, le Yams ou le Yetzi, que vous connaissez par cœur, obtenir les 5 dés identiques vaut maximum 50 points. Et ce n'est pas tout, il y a aussi la chance, en anglais Just Chance, sans aucune condition, somme des 5 dés qui vaut plutôt maximum 30 points. Prêt à jouer, à lancer les dés? Dans cette partie majeure, le score maximum que l'on peut théoriquement atteindre, bien qu'avec une probabilité très faible, est de 235 points. Tandis que le score minimum est de 160 points. Si l'on fait un deuxième Yams, on obtient un bonus dans la ligne de Yams
de 100 points, en plus de marquer ce lancer des dés dans une des autres lignes disponibles. Le maximum théorique de points pour la partie majeure est donc de 335 points. Par contre, si le joueur qui fait un yams a décidé de barrer la ligne lors d'un tour précédent, il ne peut rien marquer dans la ligne et donc n'obtenir ni les 50 points d'un premier yams, ni le bonus éventuel d'un deuxième. Et pour la fin du jeu, une fois que tous les joueurs ont effectué ou barré toutes leurs figures, les points sont comptés et le joueur ayant le plus de points est désigné vainqueur. And the winner is... Puis il existe plusieurs variantes concernant le comptage des points. Dans la variante dite complexe, le joueur doit compléter trois colonnes comprenant les mêmes figures que dans la version classique. La première colonne se complète dans l'ordre ascendant, la deuxième dans l'ordre descendant et la dernière de manière libre. En outre, une colonne dite sec est parfois ajoutée, n'autorisant qu'un seul lancer. Une autre variante de jeu ajoute deux figures en lieu et place de la figure chance. La figure plus est complétée par la somme des 5 dés sans condition particulière et la figure moins dont le score est diminué de la somme des 5 dés sans condition particulière. Dans certaines règles, les points obtenus par ces deux figures sont la différence de ces deux valeurs, multipliés par le nombre des ans obtenus dans la catégorie mineure des dés. Enfin, dans certaines variantes, le brelan vaut 10 points additionnés de la somme des 3 dés, le carré vaut 20 points additionnés de la somme des 4 dés et le full vaut 10 points additionnés de la somme des 5 dés. On peut jouer avec des différents nombres de faces afin de rajouter une dimension stratégique supplémentaire au pari ou encore pour permettre davantage de combinaisons. L'éditeur de jeu Carlit a sorti une variante combinant le Yahtzee ou le carte et le jeu de cartes Chicago nommé Yahtzee et Chicago. Prêt à lancer à lancer des dés. Allez, pour finir, petite conclusion. Moi, quand j'étais un teen ou un ado, alors que j'étais prêt à te rendre déscolarisé comme ça, dû à des mauvaises notes répétées, surtout particulièrement en maths, j'avais appris à mieux jouer et peut-être ou non à gagner à ce jeu de combinaison des 5 dés sur un plateau bien rond contenant surtout du bon velours vert, un peu comme dans un tapis vert, paraît-il. Et puis, je me suis pas mal débrouillé à participer au Yams, quitte à tout lancer ou jeter. Aujourd'hui, je me demande si j'aurais du fin 10 ans l'occasion de reprendre ce jeu, autant peut-être me rappeler la performance de ma jeunesse. Qui saura ? Alors, prêt à jouer, à lancer les dés ?

0: arrêter la musique plus tôt.
1: Alors, Amadi, sur ta chronique, nous avons entendu deux musiques. D'abord, une musique de Tom Carruthers, Cyclone. Et ensuite, de Sléo, Je lance les dés.
2: C'est ça.
1: Merci pour ta chronique, Amadi.
2: Bon, merci. Et puis, à tout de suite pour ma deuxième chronique.
1: Très bien.
2: Ah oui, et puis notons bien qu'après mon émission, là, je vais rentrer à mon foyer, là, post-cure, pour de l'élan, retrouver du foyer de l'élan, à mon foyer de l'élan pour voir le match France-Allemagne, la demi-finale sur TMC, là, une antenne du groupe TF1, là, pour suivre la demi-finale du basket féminin, de la Coupe du monde du basket féminin 2026 à Berlin, en espérant que les Bleus se qualifieront pour la finale pour prendre la revanche face à Team USA féminine. Oui.
1: Oui. Merci Amadi.
2: Bon, bonne chance à vous les bleus là du basketball à Berlin pour ce qu'elle fait pour lui et ne pas sous-estimer la main de shaft. Hein.
1: Merci Amadi.
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4: Nous accueillons maintenant Laurent et Muriel qui vont nous parler du père aidant. Nous vous écoutons.
5: Bonjour à vous, chers auditeurs, chers publics. Alors, je that is the question. Aujourd'hui, j'ai plutôt envie de parler de je, parce que j'ai comme aspiration de devenir père aidant. Cela fait 2 ans que je travaille et réfléchis à faire ce métier, et c'est en côtoyant un formidable père aidant lors de mes soins que m'est venue l'idée de le devenir moi aussi. Pour ma part, aider les autres, en étant acteur de mon parcours de soins au travers d'activités institutionnelles, m'a beaucoup aidé dans mon rétablissement. Afin de devenir professionnel, j'ai repassé un équivalent du bac pour pouvoir accéder à la licence de médiateur de santé père, enseignée à Bobigny et mise en place avec l'aide du CCOMS de Lille. Mais quel est donc ce mystérieux métier, me direz-vous ? Les origines viennent à la base des groupes d'entraide, comme par exemple les alcooliques anonymes, où d'anciens addicts écoutent et soutiennent leurs pères. L'idée évoluera vers d'autres secteurs, ou par exemple des patients experts à propos de maladies somatiques comme le cancer par exemple. Le concept de la père aidance en santé mentale, Peer Support Workers en anglais, nous vient du Canada ainsi que d'autres pays anglo-saxons au début des années 2000. Le principe des usagers ou ex-usagers de différents services de santé mentale rétablis ou avancés utilisent leur savoir expérientiel du soin ou encore du rétablissement pour accompagner leurs pairs dans des structures médico-sociales. Et pour cela, j'accueille Enzo, un professionnel MSP depuis quelques années. Ah mais non, Enzo n'habite plus en région parisienne, mais il a bien voulu répondre à mes questions. Mais du coup, aujourd'hui, mon Enzo, c'est Muriel, va s'appeler Enzo. Alors, je commence. Bonjour Enzo.
6: Bonjour Laurent.
5: Pourriez-vous nous dire comment se déroule la formation et comment y accéder ?
6: Pour devenir père aidant professionnel, il y a plusieurs formations de différents niveaux. On peut y accéder en faisant un diplôme universitaire, un DU, ou bien une licence pro en alternance, LP. Plusieurs universités proposent ces formations. Il y a également d'autres formations qui existent, mais moins reconnues que celles que j'ai citées.
5: Quelle est votre mission au quotidien au sein de l'équipe soignante ?
6: Personnellement, je travaille au sein d'une équipe pluriprofessionnelle en SAMHSA. Service d'accompagnement médico-social pour adultes handicapés. Mes missions sont l'accompagnement vers le soin, le rétablissement et la psychoéducation. J'ai également fait un rôle d'information sur les droits des personnes.
5: Et comment vous est venue l'idée de faire ce métier ?
6: J'avais envie d'aider les autres, et particulièrement les personnes qui étaient dans une situation similaire à la mienne. On m'a donc parlé de la formation licence en alternance et je me suis lancée.
5: Merci Enzo, Fabienne et Muriel d'avoir bien voulu participer à cette interview. Non, je remercie aussi réellement Enzo qui m'a répondu. Voilà. Donc cette année, j'ai participé à un stage d'observation dans un hôpital de jour auprès d'une père aidante. Cela m'a conforté dans ce projet professionnel, un projet qui fait sens, notamment pour la considération et le bien-être des usagers en santé mentale. Je voudrais aussi remercier les différentes médiatrices et médiateurs de santé père que j'ai rencontrés à la Maison des usagers de Sainte-Anne, au CEAPSI, ma tutrice de stage et au sein de mon propre HDJ, ainsi que ma chargée d'insertion de la Fondation de l'élan retrouvé, qui m'ont éclairé sur le parcours à suivre pour effectuer ce métier. Je terminerai par un slogan entendu aux premiers états généraux de la Père aidant cette année, « Rien sur nous sans nous ». Car nous sommes aussi les propres acteurs de nos soins. Comptez sur moi. Stand by me.

0: Vous avez tous. Vous avez bien reconnu Benny King, Stand By Me.
1: Personne ne sait ce qui se passe aujourd'hui parce que personne ne veut qu'il se passe quelque chose. En réalité, on ne sait jamais ce qui se passe, on sait simplement ce qu'on veut qu'il se passe. C'est comme ça que les choses arrivent. En 17, Lénine et ses camarades ne disaient pas nous allons faire la révolution parce que nous voulons la révolution. Ils disaient toutes les conditions de la révolution sont réunies, la révolution est inéluctable.
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3: Nous accueillons à notre micro Pauline et Annie qui ont une rubrique qui s'intitule « Y a quelqu'un ?»
4: Y a quelqu'un ?
5: Ouh !
4: Y a quelqu'un ? Mais quelqu'un ? Lequel ? C'est qui qu'un ? Ce quelqu'un, c'est toujours l'autre ? Mais quand le un parfois s'efface, qu'est-ce qu'on fait ? On trépasse ? C'est l'impasse ? Ou on s'en passe ? Comment ça ? Heureusement, le quelque reste, non ? Alors quelque quoi ? Quelques voix déjà, d'autres voix qui sont bien là, qui portent des choix pour frayer d'autres voix. Dans ce monde qui gronde, qui brûle, bouscule, qui vrille et où chacun vacille, comment bâtir un collectif plus subversif si l'enjeu est de retrouver du jeu pour ceux qui l'esquissent, retissent et dévoilent ses complices. Pour que le vivant se hisse. Hissez haut de nos canaux. Oh, hisse, allez, à l'unisson. Tenons bon un horizon. Faisons front face aux cases fermées, à ce qui disparaît, aux protocoles figés, aux décrets insensés. Ce qu'il nous faut déjouer, saboter, créer, par pas de côté, pour réveiller le jour. Debout, à la marge, du bord, c'est là que le cœur palpite encore. Là où ça manque, d'abord, qu'on se mette en rapport. D'accord, c'est un effort. Alors, on joue ?
6: Toc, toc, toc. Y a quelqu'un ? Ouh ! Y a quelqu'un qui voudrait jouer ? Non ? Vous voulez pas jouer ? Ah ! Faire comme si on était. On dirait qu'on serait. On pourrait ouvrir des territoires à explorer ou à réinventer. Quand ça coince, que ça se fissure dans le corps et les pensées, quand ça tourne, que ça rumine, quand ça ne veut pas s'éloigner, quand ça résiste à se transformer, quand ensemble c'est compliqué, que seul on peine à y arriver, qu'un autre faut l'autoriser à approcher, quand la gravité s'est installée, il nous faut trouver des pieds, déjouer les chemins tracés, débusquer les menaces tapis dans l'ombre, créer des espaces où le renversement est possible. Réinsérer du désir et de la fantaisie là où elles ont été évacuées. Faire un pas de côté. Se déplacer. Faire un pied de nez à la fixité des énoncés. Nourrir les narrations singulières. Ouvrir des brèches où l'imaginaire peut s'infiltrer. Jouer. Et si on faisait comme si ? Si les recommandations fixes ne se révélaient n'être que des variations, les certitudes des fictions, les autorités s'évaporaient en nuées, murmurations dansantes dans un ciel dégagé, fluidité de la pensée possibilité de se disputer dans un débat nuancé. Toc, toc, toc, il y a quelqu'un? Il y a quelqu'un qui voudrait jouer? Toujours. Ah, super. On dirait qu'il y aurait la possibilité de se rencontrer. On dirait qu'on serait prêt à s'y risquer, à expérimenter. On va jouer, hein? On va jouer. Parce que jouer, c'est du sérieux.

0: Merci beaucoup, Pauline et Annie.
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2: Ah, il est là, Léo est là, je cherchais Léo. Léo, tu vas nous présenter une chronique que tu as appelée « Si la vie était un jeu ». Nous t'écoutons.
3: Quelqu'un m'a dit récemment « Si t'en as marre, tente des trucs. La vie peut être un terrain de jeu. » Je n'ai jamais envisagé la vie comme un terrain de jeu, ou un jeu tout court, mais ça m'a fait réfléchir. Personne n'a demandé à naître, la fin est inéluctable, on est une poussière dans l'infini du cosmos, après tout, pourquoi pas ? Si la vie est un jeu, pourquoi fais-je toujours les mêmes erreurs ? Pourquoi est-ce que je reste dans le noir si la lumière est à portée de main ? Y a-t-il des codes de triche pour se sortir de là ? Si la vie était un jeu, on pourrait réécrire les règles, détrôner les tyrans, vivre libre, expérimenter sans conséquence. Mais non, nous sommes prisonniers d'un monde qui s'autodétruit et nous détruit à coups de pollution, de guerre, de capitalisme. Si la vie est un jeu, alors je perds lamentablement. C'est un jeu aussi pour celles et ceux qui m'ont fait du mal. Est-ce que ça en valait le coup ? J'ai moi-même blessé des proches, trahi mes valeurs dans le monde du travail, vis sous l'anesthésie d'un traitement lourd comme une montagne. Je n'arrive pas à pleurer. Je n'ai pas la sensation d'être moi-même. Mais, par l'univers, j'aimerais tellement redevenir moi-même. Mais si être moi-même me coûte une montagne de souffrance, quel choix me reste-t-il ? Si la vie était un jeu, je pourrais changer de personnalité et choisir mes caractéristiques. Je ne veux pas être méchant, mais j'en ai marre d'être trop gentil. Bien des choses dans ma vie ne me seraient pas arrivées si j'avais su m'affirmer. Je pourrais aussi enlever anxiété généralisée, dépression et autres troubles, choisir de ne pas être trans et avoir une vie tellement plus simple et joyeuse. Si la vie était un jeu, je pourrais me réorienter, essayer tout ce qui est à ma portée, vivre sans but ni raison, juste pour le voyage. Je pourrais mettre sur pause, revenir en arrière comme dans Life is Strange, ne pas refaire les mêmes erreurs. Si la vie est un jeu, alors je veux jouer selon mes propres termes, choisir, me défendre, ne plus avoir honte de moi-même, et envoyer bouler tout ce qui me retient, toutes les chaînes qui me relient au passé, à la lourdeur du présent. Si la vie est un jeu, les dés sont pipés dès le départ, les règles sont injustes. Selon où on soit né sur Terre, dans quel environnement, avec quels parents, avec quels facteurs génétiques, de quel genre et de quel sexe, congruent ou pas, binaire ou pas, avec quelle couleur de peau, et tant d'autres facteurs, nous ne sommes pas tous libres avec les mêmes chances. Face à tout ça, je sens la colère qui gronde en moi. Je voudrais l'utiliser à bon escient, me battre pour un monde plus juste. Mais aussi, plus égoïstement, faire savoir à toutes les personnes qui m'ont fait du mal qu'elles ont détruit ma vie et que je les hais, et faire savoir à celles qui l'ont détourné le regard qu'elles sont responsables aussi. Car quel est le sens de tous ces efforts ? Si la vie est un jeu, je veux pouvoir en briser les règles, les réécrire, tricher, parce que pourquoi pas ? Personne ne pourra me punir, m'envoyer en enfer. On ne sait même pas si le game over est définitif, ou si nous réapparaissons dans le monde avec tout à recommencer. Je n'ai pas envie de tout recommencer. Cette vie m'a assez usé. Si la vie est un jeu, pourrait-il être un jeu de romance ? J'ai aimé tellement, sans en recevoir en retour. Puis j'ai été aimé et me suis retrouvé incapable d'être un bon partenaire. Maintenant je suis seul à affronter la torture de ce jeu sadique et c'est de ma faute. Pourrais-je prendre le risque d'aimer à nouveau ? Tout serait plus simple dans un de ces jeux où on est courtisé par des hommes parmi lesquels choisir et avoir un happy ending. Si la vie est un jeu, je peux simplement l'arrêter quand je veux. Mais je préférerais partir en criant victoire plutôt qu'en assumer l'échec.

0: Merci beaucoup Léo, vous aurez reconnu la bande sonore Life is Strange. Merci Léo.
1: Nous accueillons maintenant Fabrice. Bonjour Fabrice.
2: Bonjour.
3: Salut Fabrice.
2: Salut.
1: Tu vas nous interpréter une chanson qui s'intitule « Why does my heart feel so bad » de Moby.
2: Oui, elle faisait partie d'un album qui s'appelait « Play » qui a été sorti en 1999.
1: Ouais. Nous t'écoutons.
2: Merci.

0: Merci beaucoup.
1: Un grand merci, Fabrice. Bravo.

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1: J'accueille maintenant Noël, ma voisine, pour une chronique que tu as appelée Clown. Nous t'écoutons.
2: Merci Eric. En chacun de nous, il y a un clown. Oui, mais pour qu'il se manifeste, il faut déjà qu'il naisse. La naissance, ou bien l'émergence d'un clown qui est déjà venu au monde, ne se fait toutefois pas en un claquement de doigts. Ça se prépare. Tout d'abord, prendre le temps de se relaxer, se reconnecter à son corps et son esprit. Sentir, lâcher le contrôle, revenir à soi. Et puis échauffer le corps et la voix. Chercher la spontanéité au détour de petits jeux d'expression corporelle et vocaux. Ne plus cogiter, juste s'exprimer. Et se connecter aux autres. Car le clown n'existe qu'au travers du regard de son public. Il a besoin de personnes pour le guider, car tout est nouveau pour lui, autant son environnement que les émotions qui le traversent. La naissance d'un clown est l'illustration même de ce besoin. Déjà, choisir son nez, car c'est au travers de lui que le clown se manifeste. Le positionner sur la chaise qui se trouve sur scène. Et puis, revenir du côté du public. Choisir la personne sur laquelle on va s'appuyer pour accomplir la traversée. Pour avancer, il faut d'abord regarder son guide, puis la chaise sur scène, et cela seulement s'il n'y a pas de bruit. Si jamais il y en a, s'arrêter et chercher quelle en est la source, avant de reprendre le processus. Une fois arrivé à la chaise, fermer les yeux et revêtir le nez de clown. Prendre le temps de respirer et s'ancrer dans l'instant présent. Au son du gong, laisser la magie opérer. Ouvrir les yeux, un clown est né.

0: Noël.
1: Merci Eric. Alors, je vais donner quelques informations complémentaires avant d'interviewer Laurent et Annie. Nous avons participé tous les trois à un stage de clown qui était animé par Delvin Zucker, qui est présente dans le public. Et c'est suite à ce stage et à l'expérience que j'en ai eue. Et j'aimerais que Laurent et Annie donnent un peu leur version aussi de ce qu'a été ce stage pour eux. Donc voilà, bienvenue Laurent.
2: Salut.
1: Mais où est donc Annie ?
2: Je ne sais pas où elle est. Oh là là.
1: Mais c'est pas Annie, ça, c'est...
2: Mon Dieu, Zig est parmi nous.
1: Oh, Zig est là. Nous avons un clown parmi nous, messieurs, dames. Oui, c'est là.
2: Oui, Zig, faut venir ici, Zig.
3: Là-bas.
2: Ici, Zig.
1: C'est un
2: ici,
1: micro,
2: là.
1: Zig.
2: Là.
1: Un micro.
2: Micro.
1: C'est pour parler. Non.
2: Non.
1: Non.
2: Zig. On ne tape pas sur le micro, Zig. C'est pour parler. Pour parler. Parler.
1: Soyez pas timide, Zig. Rejoignez-nous. C'est impressionnant. Hein, y a beaucoup de monde, hein, c'est impressionnant.
2: Là-bas, allez. Ça va ?
1: Ça va ?
2: Ça va ? Dans le micro.
1: Oui. Dans le micro, oui.
2: Il faut parler dans le micro.
3: Dedans ?
1: Oui, oui, dedans, vous y êtes dedans. Vous y
3: êtes. Faut aller dedans.
4: Parlez dedans.
3: Ah, hein ?
4: Parlez dedans.
3: Là ?
4: Voilà.
1: Oui.
4: Comme vous
3: voyez, c'est tout à l'heure.
1: Alors, ça fait quoi d'être clown ?
3: Hein ? C'est... Hein ? C'est beaucoup, hein.
1: Je crois qu'il va falloir l'aider un peu, Laurent.
2: Oui, ouais, ouais. Être clown, c'est lâcher prise. Bon, des fois, il y en a qui lâchent un peu trop prise. Mais,
4: et qui exagèrent.
3: Hein ?
4: Et qui exagèrent.
2: Non, Zig n'exagère pas du tout.
1: Non, jamais. C'est un clown authentique, Zig.
3: C'est moi. Je suis authentique.
2: Dans le micro
3: ah,
2: authentique.
3: C'est authentique.
2: Comme dans la chanson de NTM.
3: Je sais pas.
2: Authentique.
3: Authentique. Éthique. Non, c'est pas ça.
2: C'est pas ça. Non.
3: C'est impressionnant, hein.
2: Il y a du monde, hein.
3: Ça en sent beaucoup, hein.
2: Et puis il y a beaucoup de monde qui t'écoute aussi, Zig.
3: Oui, c'est un peu.
2: C'est des milliers de personnes, peut-être des centaines de milliers de personnes qui t'écoutent.
3: Oh. Ils sont moins qu'un millier.
2: Oui, là.
1: Oui, quand même.
3: Et qu'est-ce qu'il faut ? Il faut dire.
1: Ça fait quoi d'être un clown ?
3: Ça fait ça, quoi.
4: Ouais, je pense que pensez que Zig, ça fait un peu comme rime avec Ziggy Stardust.
3: Hein?
2: Je connais pas, je crois.
3: Hein?
2: Tu connais pas?
3: Non.
2: Non.
3: C'est impressionnant.
2: Oui.
4: Bon, alors.
3: Mais quoi, il faut faire quoi?
4: Non, mais bon, faut nous. Bah, faut nous faire une description. Une description. Décrivez-nous qu'est-ce que ça fait d'être clown.
3: Bah, c'est ça.
0: Oh là là.
2: Bon, ok.
0: Enfin, ça fait quel effet, quoi? Ça fait quel effet, je veux dire.
3: Ça fait ça.
1: Oui, non, mais je crois.
2: Voilà.
1: Oui, non, mais.
2: Ça fait ça.
1: Ça fait ça. Ça fait
0: okay,
1: beaucoup de
0: donc,
1: choses.
0: Donc, c'est à votre manière oui. de m'exprimer que vous êtes clown. Donc, voilà.
1: C'est
0: une vraie clown. Vous êtes une vraie clown. Vous êtes une vraie clown.
3: Une quoi?
0: Une vraie clown.
3: Une vraie
0: clown.
3: Clown. Moi, c'est Zig.
0: Ouais, bah vous êtes Zig. Ok.
3: Ouais.
0: Enchanté.
3: Bonjour. Vous êtes
0: Amadi.
3: Ah, d'accord. Bonjour. Amadi.
0: Ouais.
3: Je vais y aller.
0: Ok, allez-y.
2: Voilà, désolé Noël. Hein.
1: Non, mais c'est pas grave. C'est déjà très bien. Oui.
2: Je pense que tout le monde a bien vu comment on participe au stage de clown. Hein. Voilà.
1: Oui, non, mais c'est bon. Oui. Oui, tu peux y aller, Zig.
2: Tout le monde a bien vu comment on participe au stage de clown. Hein. Voilà.
1: Oui, non, mais c'est bon. Oui, tu peux y aller, Zig.

0: Rebonjour Camille.
1: Rebonjour.
0: Vous allez nous présenter une deuxième chronique qui s'intitule cette fois-ci « Jeux d'écran ».
1: C'est parti. Elle se souvient de son adolescence. Les heures passées sur l'ordinateur à jouer aux Sims, oubliant de manger, négligeant de dormir. Il s'agissait de créer des maisons et un environnement de vie à des personnages très sommaires, de les faire naviguer entre différentes contraintes. Les Sims devaient trouver un travail et gagner de l'argent pour pouvoir aménager un beau salon. Ce qui était nécessaire pour inviter les voisins à des fêtes. Les fêtes étaient essentielles afin d'augmenter la jauge de vie sociale. Mais elle faisait baisser considérablement la jauge d'énergie. Alors c'était toujours un dilemme. Et puis, organiser une fête ouvrait toujours le risque d'une dispute entre voisins. Ou que les invités ne s'amusent pas assez si on n'avait pas pu acheter l'appareil à karaoké. C'était alors une véritable catastrophe, car et la jauge d'énergie et la jauge de vie sociale descendaient de manière vertigineuse. Puis, il fallait passer des jours et des jours et des jours sur un rythme assommant de métro, boulot, dodo, histoire que le Sim se restaure suffisamment pour oser réadresser la parole à un voisin. Pourquoi donc y passait-elle ainsi ses jours et ses nuits? Y jouer lui permettait peut-être de s'extraire d'un quotidien fait alors de lourdeur et d'ennui. Sans doute aussi trouvait-elle là un espace de maîtrise. N'était-elle pas la démiurge de ses vies d'écran? Et puis, cet écran lui préservait sûrement un espace où l'enjeu n'était finalement pas si sérieux. Au pire du pire, on finissait par se lasser de cette famille de Sims-ci et on s'en créait une autre, afin de tout reprendre à zéro.

0: Merci Camille. Alors, est-ce qu'on doit comprendre qu'il y a un peu de vécu derrière cette histoire? Parce que vous dites elle, mais est-ce que ce elle serait pas je?
1: Oh ça! C'est de la fiction.
0: C'est de la fiction. C'est de la fiction très maîtrisée quand même. Hein. On sent que le sujet est bien, bien cerné.
1: On sent une certaine traversée des Sims 1.
0: Merci beaucoup Camille.
1: Merci.
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3: Nous réaccueillons Amadi. Amadi, tu vas nous présenter ta deuxième chronique que tu as appelée Ode à une perruche bleue.
4: Ouais, et puis vous verrez en fin de chronique là. Donc je vais rajouter quelques petits compléments ainsi que quelques petites anecdotes. Bon voilà, ok,

Avec un peu de chance, j'ai adopté un oiseau. On s'est fait connaissance, il n'y a rien de plus beau. C'est une perruche conure-souris qui appartient à ma sœur. Me voilà surpris, quel petit bonheur. Il est bleu, son nom, Safa. Avec moi, c'est très affectueux, comme si, comme ça. Il m'aime bien, et c'est un mâle. Il se considère aussi comme le mien, comme étant le mien, et c'est déjà pas mal. Il vient de Saint-Denis, je précise, le nord de Paris. Dieu nous bénit, c'est avec cet oiseau bleu, je ris et souris. Quand il me voit chez ma sœur, il se pose sur mes épaules. De personne, il n'a pas peur, et c'est souvent très drôle. Parfois, il mordille et mord, même quand il joue. Peut-être encore et encore, il peut devenir un peu fou. Comme ma sœur, je l'éduque, faut qu'il apprenne. Même avec tout ce genre de trucs, parfois on intervienne. Mais pour l'instant, on prend soin de lui.

là où ça nous mène, il faut parfois un peu plus de temps pour qu'ils comprennent. Ah, pas cet oiseau qui me colle souvent. Il n'y a pas plus tentant, mais c'est bien plus surprenant. Chaque fois que je viens chez ma sœur cadette, il me prend, comme si c'était une fête, peut-être aussi sur grand écran. Et un jour, quand viendra le bon moment, à l'avenir, comme toujours, je le verrai bien peut-être de plus en plus grandir.

0: Merci beaucoup, Amadi.
1: Ouais, alors petite anecdote, bon voilà, bon, alors avant d'expliquer la petite anecdote, mais en fait, bon voilà, j'ai oublié de vous dire dans les paroles que Safa, cet animal d'oiseau là, il me fait aussi des petits bisous, quoi, avec son bec et sa langue. C'est, oui, donc vous trouvez ça trop mimi?
2: Oui.
1: Ok. Bon, avant de passer à la chronique de Fabrice, bon voilà, je voudrais bien sûr donner la parole à Pauline, mais avant toute chose, là, bon là, Pauline, laissez-moi vous dire dans un premier temps, merci pour votre soutien là pour cette chronique là, pour cette chanson dont initialement je voulais faire hors de thème et hors de cette émission, alors que je voulais faire l'émission d'après, mais vous m'avez convaincu à le faire tout de suite là, parce que là, vous m'avez considéré que c'était comme un jeu, et donc je vous en remercie pour votre soutien. Donc je voudrais vous demander pourquoi et qu'est-ce qui me considère ça, ma chanson, comme un petit jeu avec un animal, quoi. Qu'est-ce qui vous fait penser?
3: C'est vrai que vous aviez pensé renoncer à cette chronique, et puis moi j'entendais toute la complicité avec cet oiseau-là. Et je me suis dit, ah mais quand même, vous jouez avec Safa. Voilà, donc j'ai dit non, elle serait bien là.
1: Ah ouais, parce que vous considérez que Safa, bon là, même sur le meuble, là, il peut jouer à ses jeux personnels aussi.
3: Aussi.
1: Comme je le vois jouer, voilà. Comme je le vois jouer à traîner son bec là sur le meuble, et puis gratter, et puis marcher.
3: Voilà, il faisait tout ça, cet oiseau. Et donc vous nous en avez parlé, et on s'est dit que c'était bien que ce soit là.
1: Ouais, donc vous m'avez convaincu que ce soit là, et que moi je voulais pas le faire, donc je voulais faire à l'émission d'après, mais là vous m'avez dit de faire.
3: Donc
1: tout
3: j'ai un
1: suite,
3: peu insisté, donc, c'est vrai.
1: Vous m'avez un peu insisté, bon, mais en même temps, comme je vous le dis tout à l'heure, vous m'avez beaucoup soutenu, alors donc bon. je vous en remercie encore une fois.
3: Et bien avec plaisir.
1: Merci encore, merci.
3: Avec plaisir.
1: Ouais, et donc bon, Pauline me disait que c'est considéré comme un jeu et réflexion avec un animal domestique là, genre un pet, genre une bête, quoi, bête, P-E-T là, qui veut dire animalerie.

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1: Alors, Eric, je crois que tu as une anecdote à nous raconter en lien avec une perruche ou un perroquet.
2: C'est tout à fait exact. J'ai une petite histoire de perroquet à vous raconter aujourd'hui.
3: Ouais, et cela fait suite à ma chanson que je viens de vous.
2: Exactement, tout à fait, Amadi.
1: Oui.
3: Alors, mais je reste avec vous pour l'instant, là, le temps que Frabé se prépare.
2: D'accord, Amadi, merci.
3: Alors, vas-y, on t'écoute, Eric.
2: J'y vais, je me lance.
3: Mais attention, c'est plus ou moins un peu explicite. Hein.
2: C'est l'histoire d'une dame qui se rend dans une animalerie en vue d'acquérir un perroquet. Alors elle arrive au rayon des perroquets, il y a trois superbes perroquets, deux à 500 euros et le troisième à 100 euros. Alors la dame est un peu intriguée, elle va voir le chef de rayon et elle lui dit « Eh bien je ne comprends pas bien, je vois là trois superbes perroquets, deux à 500 euros, mais le troisième seulement à 100 euros, alors qu'il est aussi beau que les autres, comment se fait-ce » Eh bien, madame, c'est un perroquet extrêmement grossier. Il a été élevé dans un lupanar. Alors la dame dit au chef de rayon, j'en fais mon affaire, ça se corrige. La voilà qui part avec son perroquet à 100 euros sous le bras. Elle arrive à la maison et là, le perroquet fait, oh, un nouveau bordel. Alors la dame rigole, elle se dit, oui, effectivement, il faudra que ça se corrige, mais enfin bon, c'est plutôt marrant. Quelques heures plus tard arrivent ces deux filles qui rentrent du lycée. Et là, le perroquet fait « Oh, deux nouvelles petites prostituées !» Alors les deux jeunes femmes rigolent aussi, elles trouvent ça plutôt amusant. Et arrive dans la soirée, enfin, le père de famille. Et là, le perroquet ne peut s'empêcher de dire « Nouveau bordel, nouvelle petite prostituée, mais toujours ce bon vieux Robert. »
3: Bon alors Eric, merci. Bon, merci Eric, et puis merci Noël. Donc voilà, bon, donc j'oublie de vous saluer pour ma chronique.
1: De rien, Amadi.
3: Bon,
1: merci
3: okay,
1: à toi.
3: Rendez-vous à la prochaine émission.
1: C'est ça. Rendez-vous.
3: J'espère, Eric.
1: Bientôt.
2: Tout à fait, tout à fait.
1: Alors, nous réaccueillons Fabrice. Fabrice, cette fois-ci, non pas avec une chanson, mais avec une chronique qui s'intitule « Le jeu dans le psychodrame ».
4: Oui, merci Noël. Oui, je souhaite parler du jeu dans le psychodrame psychanalytique d'après mon expérience personnelle. Le psychodrame a été inventé par Jacob Moreno en 1920 et a été adapté à la psychanalyse plus tard en France. Au lieu de raconter une situation vécue, rêvée ou imaginée, le patient va la jouer. Cela est particulièrement indiqué si la parole libre est difficile en cas d'inhibition, de refoulement important. Nous étions quatre patients, un thérapeute meneur de jeu et deux co-thérapeutes. Le meneur de jeu commence avant le jeu à échanger avec le patient pour définir le cadre de la scène à jouer. Les patients et les co-thérapeutes peuvent jouer contrairement au meneur de jeu. Le patient attribue des rôles aux autres patients et aux co-thérapeutes ainsi qu'à lui-même. Le meneur de jeu peut diriger les joueurs en leur suggérant des paroles ou en leur attribuant un nouveau rôle. Les rôles sont symboliques, on peut incarner une personne, un animal, une chose, un concept. Il y a des techniques intéressantes. Lors d'une conversation jouée, on peut inverser les rôles. On peut aussi faire intervenir un double qui exprimerait tout haut ce que la personne ressent. Après le jeu, le meneur de jeu revient sur le déroulement de la scène avec le patient. L'intérêt de cette thérapie est que l'on peut tout jouer. On peut être en colère, il n'y aura pas de conséquences. C'est libérateur et ça fait émerger beaucoup de choses comme des conflits intérieurs. En conclusion, je dirais que le jeu permet la liberté, l'apprentissage et la connaissance. Merci.

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1: Nous accueillons maintenant Léa. Léa pour une chronique, le jeu, pardon, espace de jeu, J-E. Nous t'écoutons.
2: Bon, on a compris, le thème aujourd'hui c'est le jeu en institution. Et ça tombe bien, Radio Citron est né dans une institution, donc l'hôpital de jour. Et bon, il se trouve que nous, chroniqueurs et encadrants, on aime bien jouer. J'ai donc une petite devinette pour vous, cher public, qui introduira parfaitement mon sujet. Est-ce que je vous la pose ? Ah, ça fait plaisir. Alors ma question c'est, où se trouve notre auditeur le plus éloigné de nous, ici à Paris ? Et vient de spoiler toute ma chronique. Bah, c'était effectivement ça la réponse, mais c'est vrai que j'aurais voulu que le public puisse deviner, parce que toi tu connaissais déjà la réponse. Bon, c'est pas grave, ça fait flop, ça arrive. Donc du coup, notre auditrice la plus éloignée de nous, elle vient de l'espace. Enfin, elle vient pas exactement de l'espace, elle vient de l'ISS, la Station Spatiale Internationale, et ce n'est d'autre que notre astronaute française, Sophie Adnaud, qui est actuellement en mission là-haut depuis le 13 février 2026.
3: Et on la salue.
2: Pareil, c'est la fin de ma chronique, merci Amadi. Donc je disais, à 400 km de la Terre, elle nous écoute. Enfin, je sais pas si elle nous écoute vraiment, disons que je me suis peut-être un peu emballée. Elle a juste liké une de nos publications, alors qu'elle est encore dans l'ISS. Et ça, bah, je trouve ça dingue, en fait.
4: Wow, la classe.
3: Bravo.
2: Depuis aussi longtemps que je me souvienne, la question existentielle « Pourquoi sommes-nous là ?» m'obsède, sans forcément toujours avoir les outils pour comprendre ce qui se tramait au-dessus de nous. Je voyais bien que les étoiles dans le ciel de nuit d'été n'étaient pas juste que des petites ampoules. Alors j'ai cherché à comprendre. Et j'ai aimé constater que finalement, je sais que je ne sais rien. Mais si je sais que je ne sais rien sur l'espace, alors pourquoi sur Terre nous sommes entourés d'hommes qui se sentent le centre de l'univers ? Eh bien c'est vrai ! Enfin, qui sommes-nous dans l'histoire de l'univers ? Personne ! Nous ne sommes même pas mémorables par notre existence. Je comprends que cela peut faire peur ou provoquer du vertige, mais c'est justement ce vertige qui me plaît et me rassure. Savoir que nous ne sommes rien me permet de me décentrer sur ce qu'il me semble être une montagne de problèmes insurmontables. J'ai souvent utilisé des métaphores en lien avec l'espace pour expliquer en thérapie le trou noir qui m'envahit. Propulsé sur Terre sans comprendre pourquoi ce que je foutais là, je me suis sentie extraterrestre. Je crois que je préférerais dériver dans le vide spatial et le silence absolu, tel l'ISS qui tourne autour de nous inexorablement. Mais le fait est que je suis bien là, sur Terre, et que j'ai encore beaucoup de choses à découvrir, sur moi, sur les autres, sur l'univers. Et ça, je pense pouvoir mettre de l'espace pour y parvenir. Alors, comme disait Amadi tout à l'heure, si Sophie Adnaud nous écoute depuis là-haut, on lui passe un bonjour bien citronné.

0: Merci beaucoup, Léa.
1: Bah, de rien. Et merci d'Amadi d'avoir spoilé toute ma chronique.
2: C'était pas mon intention.
1: Mais oui, je sais bien, t'inquiète pas.
3: Ça fait partie du jeu.
1: Ça fait partie du jeu, oui.
0: Juste une seconde pour vous dire que c'était la bande-son d'Interstellar. C'est bien ça, Léa.
1: C'est exactement ça. C'est un de mes films préférés, en fait.
0: D'accord,
1: je
0: c'est noté.
1: Je trouvais que c'était adapté au thème.
0: Bravo.
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5: Alors, nos dernières intervenantes du jour sont Claire et Muriel. Bienvenue.
6: Merci. Merci.
5: Vous allez nous présenter un jeu des cartes postales sonores. Je vous laisse nous expliquer plus en détail en quoi il consiste.
6: Alors, nous allons vous faire écouter des ambiances sonores et ça va être à vous, public, de découvrir de quel événement il s'agit et dans quel lieu. Pour cela, on vous donnera quelques indices, mais peut-être que Claire peut nous éclairer un petit peu sur ce jeu.
7: Bah oui, c'est la fin des vacances, c'est la rentrée. Et on s'est dit que c'était un peu une manière d'avoir des cartes postales. Alors on imagine qu'on a reçu cette carte postale et qu'il faut qu'on devine ensemble d'où elle vient. Alors il faut y aller, chacun se lance et dit quelle image ça peut lui faire venir. Et je pense qu'ensemble, en rassemblant un peu tout ce que ça nous fait, les images, les sensations que ça peut faire, on devrait se rapprocher du lieu d'où elles ont été enregistrées.
5: Juste en complément, donc on vous fera passer le micro. Donc vous levez la main et puis Camille vous fera passer le micro.
7: Presque.

0: Ah, ouais, c'est l'ISS, non? La station spatiale?
1: Alors oui, c'est au bord de la mer. C'est ça, c'est à voir avec les bateaux. Et qu'est-ce qui fait ce bruit? Comment les bateaux, avec quoi?
2: Bravo!
1: La corne de...
0: De brune, la corne de brune.
1: Voilà, très bien. Corne de brume, c'est ça. Et dans quel pays on pourrait être? Vous avez un indice?
2: Un petit indice peut-être sur le pays? Alors si je vous dis du tzatziki.
1: Voilà, donc en fait, c'est ça, il s'agit des cornes de brume des bateaux du Pirée, qui est l'un des plus grands ports d'Athènes, où partent les ferries pour aller dans les îles grecques. Et c'est vrai que quand elles s'assemblent, on dirait un peu des cuivres, une répétition d'un orchestre. Voilà. Carte postale suivante, Muriel. On y va.
3: Une fête foraine.
2: Alors, bien tenté, Jessica, mais il ne s'agit pas d'une fête foraine.
4: Soit une gare, soit un marché.
2: Super, un marché, c'est ça, tout à fait. Alors, où est-ce que ça peut bien être?
1: Oui.
4: En Amérique du Sud.
1: On y est presque.
2: Un petit peu plus au nord que l'Amérique du Sud.
1: Oui, Mexique. Bravo. Eh bien oui, parce qu'au Mexique, il y a plus... Enfin, à Mexico, il y a plus de 20 millions d'habitants et on dit que c'est une ville bruyante et la personne qui a capté ce son, qui, comme le son précédent, en fait, c'est Félix Blum. Et voilà, lui, il dit que c'est une ville sonore et que aussi, c'est des sons d'une ville qui existent aujourd'hui, dans notre époque, mais qui vont peut-être un jour disparaître. On ne sait pas, avec tout ce qui... Enfin voilà, les vendeurs de rue qui sont parfois éloignés. Et voilà, donc c'est des paysages sonores qui existent à une époque donnée, mais qui peuvent aussi après disparaître ou se modifier. Voilà. On va pour la suivante.

0: Amazing. Alors c'est pas tout à fait ça, mais effectivement vous êtes un peu dans le thème.
1: On est où?
0: Alors non, c'est pas une mosquée. On va dire que c'est.
1: Mais c'est un lieu de culte.
0: Voilà, exactement. Non, non, non. Alors il s'agit d'une autre religion.
2: Un temple bouddhiste.
0: Oui, c'est ça.
1: C'est ça.
0: Alors plus exactement.
1: Bravo.
0: Il faut trouver.
1: On y est presque.
0: Le lieu.

0: Bravo, bravo. Oui, c'est ça.
1: Et comment on appelle les temples bouddhistes au Vietnam?
0: Oui.
1: Oui.
0: Agathe. Bravo, oui, c'est ça.
1: Voilà. Il s'agit d'une prière dans la pagode de Jiak Lam, située à Ho Chi Minh. Voilà, donc c'est une des plus anciennes pagodes bouddhistes qui a été construite en 1744. Voilà. On continue.
0: C'était la carte postale sonore numéro 4. Je crois que c'est le Medzin, là, ce plan.
1: Oui, c'est ça. Et dans quel pays on serait, là? C'est ça. Allez-y, dans le micro.
2: Turquie.
0: Et bravo, parce que...
1: Tout à fait.
0: On voulait vous donner un petit indice qui était kebab.
1: Voilà, donc c'est l'appel à prière le premier jour après la fin du ramadan. La fête de l'Aïd. Voilà. Bon, pas mal, hein.
0: Et ensemble, carte postale, excusez-moi. Ouais. Carte postale sonore numéro 5.
1: Ouais. Il y a...
0: Oui.
1: Alors, on a entendu la jungle.
0: L'Amazonie.
1: Oui.
0: Bravo. Mais c'est super. Bravo.
1: Voilà, c'est à bord d'une pirogue au milieu de la forêt amazonienne. Et c'est encore Félix Baum qui a pris ce son-là. Voilà, et c'est dans un petit village à 600 km de Manaus. Voilà.
0: Alors, on y va pour la sixième et dernière carte postale sonore. Alors, c'est la plus dure. Alors, vraiment, on compte sur vous.
3: Le métro parisien.
0: Bravo! Donc, merci à tous, vous avez vraiment été très très forts. Je pense que peut-être que Claire a des petites informations à nous dire. Non, final, non.
1: Non.
0: Ça, c'est plus...
1: Non, pas, plus... Eh ben... pas spécialement, bravo à tous.
0: Moi, je remercie c'était Claire parce que Claire, en fait, c'est elle qui a trouvé l'idée de ce jeu et qui m'a proposé de participer alors que moi, je n'avais pas du tout prévu d'intervenir. Donc, c'est super sympa et merci à tous et merci à elle.
1: Merci Muriel.
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0: Oye, c'est l'heure de l'opération Kangourou. Vous êtes sur Radio Pinode, vous êtes peut-être sur Radio Quetch, sur Radio MNE ou Fréquence Paris Pluriel.
1: Vous êtes partout.
0: C'est l'opération Kangourou, programme radiophonique de Micro-Sillon hors d'âge. On voulait, pour peut-être cette dernière émission de l'année, ou à moins que la semaine prochaine, on verra.
1: Tu sais prédire le futur.
0: Ouais, on voulait saluer les auditeurs et les auditeuses qui nous sont fidèles, qui sont fidèles au poste. Et voilà, on voulait leur dire que sans eux, on ferait quand même l'émission, mais qu'avec eux, c'est encore mieux.
1: Exact.
0: Voilà, avec l'incohérent aujourd'hui qui a fait des kilomètres en train, hein, carrément.
1: Absolument.
0: Il a pris plusieurs trains, 600, dont des rapides.
1: 500 ou 600 kilomètres.
0: 600 kilomètres pour assister à l'émission.
1: J'ai pris un train à petite vitesse et un train à grande vitesse.
0: Et lequel allait plus vite? Parce que souvent, moi, ça m'arrive, en TGV, des fois, ça roule à 40 km/h.
1: Eh bien, vous serez étonné, mais ce fut le train à grande vitesse.
0: Super, une bonne nouvelle.
1: Voilà, une bonne nouvelle. J'ai pris aussi un autocar.
0: Ah, ça.
1: Donc, je peux vous dire qu'en matière de transport,
0: Je
1: suis pointé.
0: Et à la fin, vous avez fait à pied.
1: Oui, ouais. Aussi.
0: Ah, c'est bien.
1: De la gare donc, de Mulhouse jusqu'ici, je suis venu à pied.
0: Ah oui, c'est assez complet. Hein. Et vous, c'est le vélo, monsieur Charlie?
2: Ah, mais j'ai fait de la voiture aussi ce matin, malheureusement, mon plus grand dame.
0: Ah, parce que vous occupez de votre bilan carbonara?
2: Oh non, j'ai dû amener un petit pot de beurre et de miel à Mère Grand étant malade.
0: Ah oui, oui.
3: C'est mignon.
0: Oui.
2: Ah bah merci Tourlourou, vous êtes là.
0: Ah mais le Tourlourou est là aussi et
3: je suis là.
0: Vous n'avez pas bougé, vous?
3: Non, j'écoute, j'ai pas bougé.
0: Vous êtes chez vous, dans votre salon et... Ah ouais.
3: Non, je suis dans ma discothèque.
0: Ah, dans la discothèque, bien sûr, la pièce principale, la pièce maîtresse.
3: C'est-à-dire que j'ai juste la place de mettre un fauteuil, puisque je n'ai plus du tout de quoi me tourner, tellement je suis envahi par la cire. Hein, voilà.
0: Ah là là.
1: Est-ce que vous buvez un apéritif sensitif et rare?
3: En ce moment, de non, moi je suis toujours au Claxin, c'est rare, mais enfin, on en trouve quand même un petit peu. Donc le Claxin, voilà.
1: Le Claxin.
0: Votre discothèque, c'est un peu un musée de cire, en fait.
3: Exactement. Musée de cire.
0: On va vous envoyer votre indicatif et vous allez nous parler de votre sélection du jour.
3: Avec plaisir.
1: Allez, c'est y par le générique.
3: Eh bien, bonjour à tous. Aujourd'hui, eh bien, le joyeux Tourlourou va vous présenter une belle chanteuse populaire, Germaine Beria. Née à Montivilliers en Normandie en 1891 et partie assez jeune en 1950, elle a laissé peu de disques, mais un nom dans le musée puisqu'elle était souvent accompagnée par de grands accordéonistes. Germaine Beria, la poupée blonde du musée, nous interprète ici une chanson de 1911, Le Grand Frisé, qu'avait lancé en son temps Damia, paroles de Émile Rone, musique du célèbre Léo Daniderf. Elle est donc accompagnée par l'orchestre de Victor Alix. Et c'est un beau disque parlophone 85046 enregistré à Paris en septembre 1932. Et je précise que ce disque, fort heureusement, est en état neuf, d'où le son que je trouve très bon. Voici Le Grand Frisé.

0: Oh yeah. Magnifique.
1: Oui, une chanson qui a peut-être inspiré quelques années après, en 1920, le célèbre « Mon homme » enregistré par Mistinguette, où des femmes frappées, cognées par leur mec.
0: Ouais, c'est non, vrai.
1: Quand même un grand culte et beaucoup d'amour.
0: Oui, on rappelle que les chansons sont des fictions et que les oui. jeunes qui nous écoutent ne doivent pas suivre le modèle qu'ils entendent.
1: Exactement, exactement, puisque régulièrement, j'entends des critiques sur la chanson de Mon homme en disant que c'est scandaleux, des textes pareils. On est contente d'être battue, enfin, bon, par amour.
0: Ouais, là, c'est particulièrement l'amour vache quand même. Hein.
1: C'est ça. Mais c'est ce qu'on appelle des chansons réalistes.
0: Ouais, oui, en plus.
2: Exactement. Ce qui est devenu le hip-hop maintenant.
1: Ah, oui, oh. Bah oui, parce que quand on entend certains même rappeurs aujourd'hui, c'est très violent ou cru dans les textes. Hein. Donc, en fin de compte, rien ne change. Voilà.
2: J'ai fait une émission comme ça de la chanson réaliste au rap du 18e arrondissement, puisque la chanson réaliste, c'est Montmartre, etc.
1: Ah,
2: quoi.
1: Oui.
2: Et effectivement, dans les textes, on peut voir aussi, ça décrit la rue. Et,
0: ça bastonne, quoi.
2: Voilà, quoi.
1: Ah oui, les bagarres, les querelles entre clans, oui, tout ce qui existe encore aujourd'hui dans certaines banlieues
0: dans
1: de Marseille. Oui, c'est ça.
0: Et est-ce qu'on a le nom de l'accordéoniste
1: Alors, on pense que c'est son Gilles du moment, Albert Carrara, qui était plutôt affilié chez Columbia, mais comme il se tapait la Beria à cette période-là, il l'a peut-être accompagné au studio. Voilà.
0: Ah oui, Albert. Ah oui, le père de
1: Émile. Ouais. Alors, je ne sais plus si c'est le père ou le frère d'Émile.
0: Ah oui, il a un grand frère aussi, c'est vrai.
1: Le doute m'habite, oui.
0: Ouais. Très bien. Eh bien, merci pour ce choix.
1: À la semaine prochaine, avec plaisir.
0: Salut.
2: On note.
1: Voilà.
2: Allez, jingle.
1: Bon week-end.
2: Ciao, ciao.
0: Ciao.

0: Locum. Locum. Locum par Édouard Duleux et son ensemble. Édouard Duleux, pour résumer, accordéoniste du Nord. Son premier engagement, ses deux engagements, il est engagé comme accordéoniste et comme videur. Une heure accordéon, une heure videur, vous voyez. C'est dire que c'est un costaud. Il a fait pompier de Paris aussi par la suite quand il est monté à la capitale. Voilà Édouard Duleux, un disque pour le public d'Afrique du Nord, hein, avec Loukoum et Mustapha sur le même disque. Voilà.
1: Petite introduction orientale. Alors.
0: Oui, c'était aussi le lien avec l'accordéon du morceau du Tourlourou. Si, voilà. On était dans l'accordéon, on est dans l'oriental. Et maintenant, on va passer dans l'américain avec la sélection de Monsieur l'Incohérent.
2: Eh oui, alors je vous ai sélectionné Lightnin' Hopkins. Alors, c'est un monsieur qui s'est avant tout illustré dans le blues, il est né, je crois,
1: il est né.
2: 1912.
0: Ah oui, ça.
2: 1912, voilà. Donc, c'est un Texan.
0: Ah oui.
2: Il est né à Centerville et il est mort à Houston. Donc,
0: voilà. Allô, Houston.
2: Vous allez voir.
1: Quel est ton problème?
2: Moi, je trouve ça formidable.
0: Ah oui.
1: Moi aussi.
0: Oui, c'est un bon. Hein.
1: Très bon.
2: En consultant une page encyclopédique donc sur Internet, donc attention, méfiance, j'ai appris qu'il aurait fait un album avec le 13 Floor Elevators en 68-69. Alors je serais...
0: Avec des jeunes chevelus, vous voulez dire?
2: Oui, extrêmement curieux de,
0: blanc, en plus.
2: D'entendre ça, parce qu'il est vrai que les 13 Floor Elevators sont aussi texans.
0: Ah oui.
2: Donc
0: d'accord.
2: Peut-être y a-t-il eu une comment dire,
1: junction
2: par la maison de disques, je sais pas, mais si cela est, je serais fort curieux d'entendre cela.
0: Ça s'est fait. Il y a eu John Lee Hooker avec le groupe de blues dont le nom m'échappe, mais des jeunes chevelus.
2: Kennedy,
0: ouais, exact. Oui, ça se faisait. Il faut aussi qu'ils bossent, ces vieux bluesmen, parce qu'au départ, ils jouent pour pas grand-chose. Ils font pas fortune en enregistrant leurs disques. Donc, par la suite, là, c'est aussi l'occasion de peut-être vendre un plus grand public et de ramasser un peu d'argent, enfin, et s'acheter des lunettes.
2: Voilà, donc une œuvre quand même consistante, hein, je crois qu'elle s'illustre sur une quarantaine d'années, voire 50 ans. Donc, il a fait toute une flopée d'albums. Voilà, donc on s'écoute I Wonder Why, sur un 45 tours, 4 titres, avec divers artistes.
0: Ah oui.
2: Et qui est donc sorti chez Visa Disc. Hein,
0: c'est ça,
2: oui,
0: Visa Disc.
2: Visa Disc, donc. Le compilateur doit être français, mais ils appellent ceci un peu pompeusement Gems of Blues. Gems pour Gems, je suppose, les joyaux du blues. Et effectivement, c'est un joyau du blues. On s'empresse d'entendre ces tipards.

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0: Wow. Amos Milburn, c'est beaucoup pour un seul homme. Amos Milburn est texan, c'est la séquence texane de l'opération Kangourou. Il est né en 1926 au Texas. Il a enregistré plein de tubes qui parlaient d'alcool, sur le whisky, le bourbon, la bière, etc. Et en 1980, il est mort alcoolique, dément. Comme quoi, vous voyez.
1: Hein, c'est une carrière.
0: C'est une vraie carrière. Il fait partie des inventeurs du rock'n'roll, en fait. Hein. Il faisait ce genre de boogie dans les années 40 et il a inspiré par la suite des Fats Domino et autres pianistes.
1: Oui, c'est un pianiste. Oui, c'est vrai que le jeu de Milburn est particulièrement relevé.
0: Oui. Amos Milburn.
1: Voilà.
0: La suite, on s'arrête là?
1: Ben non,
0: continue. Allez, on continue.
1: Alors, cette fois, une sélection du colonel.
0: Johnny Cash et sa femme, Joan Carter, qui nous interprète une chanson de Noël. Enfin, c'est ma chanson de Noël parce que j'ai sélectionné If I Were a Carpenter. C'est une chanson qui dit « Si je pouvais faire partie des Carpenters ».
2: C'est votre côté romantique, la chanson de Noël.
0: Voilà, j'habite en plein marché de Noël et la playlist, je commence à la connaître par cœur, alors j'ai envie d'un peu de l'augmenter.
2: Je pense bien.
0: Donc, si j'étais un charpentier, repris par Johnny, parole de Long Chris, hein, et en américain, dans une version originale, par Johnny Cash et Joan Carter.
1: Moi, je voulais juste signifier une chose, c'est que Johnny Cash, il est né en Arkansas.
0: Et pas au Texas.
1: Voilà.
0: Ah bah oui.
1: Je tenais à ce que ce soit
0: ça dit. Ça fait de la variété, c'est bien.
1: Bien que la rime soit riche. Et autre chose, parce que si June ne serait pas appelée Carter, mais ta joie, ça aurait fait June cache ta joie.
0: Ah oui. Voilà. Bon, ouais. Mais non, en fait. Ouais. Dans l'émission précédente, nous avions passé un autre Texan, il s'agissait de Joe Tex. Ah. C'est un pseudo en fait, et c'est parce qu'il vient du Texas. Voilà, on en a fini avec le Texas, on passe à l'Arkansas, hein, c'est ça?
1: Oui.
0: Avec Johnny Cash.

Johnny Burnett Trio, If I Want It Enough, sur un 33 tours, The Rock'n'Roll Trio de Johnny Burnett. Johnny Burnett est pas du Texas, il est du Tennessee. Il est né à Memphis et il fait du hillbilly depuis les années 50. Et il propose un 33 tours, The Rock'n'Roll Trio de Johnny Burnett. Johnny Burnett est pas du Texas, il est du Tennessee. Il est né à Memphis et il fait du hillbilly depuis les années 50. Et il propose ses

0: parce que oui, y a des morceaux assez...
1: C'est vraiment extra, Johnny Burnett, Rock'n'Roll Trio.
0: On me coupe la parole ?
2: Non, c'était parce qu'on a le chauffage qui tourne avec la ventilation derrière, pour tout dire aux auditeurs et auditrices, et je voulais voir si je coupais mon micro, on avait moins de ventil ou pas. Voilà, j'ai tout expliqué.
0: Voilà, très bien. Johnny Burnett, donc, il est mort d'un accident de pêche. Je préviens tous les pêcheurs, faites gaffe, on peut en mourir. Bon là, c'est en bateau dans le Pacifique, mais je veux dire, même au bord d'une rivière... ou d'un étang avec une canne à pêche, faites gaffe quand même, ça arrive.
2: Dans un déséquilibre.
1: Alors, il y a une petite chose, c'est que lui a œuvré pour quand il était peu riche, hein, avant même qu'il n'éclate, pour la compagnie électrique Crown Electric, comme Presley, qui était camionneur dans la même... Ce nom est absolument formidable, Crown Electric, la couronne électrique. Je trouve que ça ferait un bon nom de groupe.
0: Et puis on voit le côté, l'électricité, c'est quand même le rock'n'roll. Hein.
1: Ouais,
0: vous avez mis le doigt dessus, là. C'est
1: je
0: très
1: pense
0: bien,
1: que
0: bravo.
1: Là, nous tenons... Ouais. Peut-être pourrait-on un tome, enfin plusieurs tomes substantifiques pour expliquer le pourquoi.
0: Vous en chargez. Allez,
1: je m'en occupe. Je m'en occupe. Je contacte l'éditeur. J'en connais un. Il est à Mulhouse. Je dois le voir incessamment sous peu.
0: D'accord.
1: Vous illustrerez le livre.
0: Oui, bien sûr. Je peux faire ça. Des
1: nous ferons du 60-40.
0: Hein. D'accord.
1: Eh bien, maintenant, passons à toute autre chose.
0: Eh bien, on part, on revient en Europe, par l'Angleterre, avec Mickey Jupp, que je ne connaissais pas. C'était une lacune et j'ai découvert ça en allant chez Chocoblast Records, rue des Tanneurs à Mulhouse. Ah, c'est pas le seul disque, hein. La plupart des disques que je ramène en ce moment viennent de chez lui. Mickey Jupp, c'est un Anglais du Sussex, vous savez. Vous voyez,
1: Sussex,
0: vous connaissez, c'est... Annie aime beaucoup le Sussex. Je ne connaissais pas et j'ai découvert ce disque sur Stiff Records. C'est une espèce de compilation de quelques morceaux qu'il a enregistrés entre 69 et 77, vu que le disque est de 77 sur Stiff Records. Et il y a plein de perles, tout est bon pour ainsi dire, à part peut-être le dernier morceau où il y a un solo de saxophone insupportable, mais le morceau est bien, voilà. Mais c'est pas grave. Mickey Jupp, on va écouter Georgia George, voilà. Que dire de lui, c'est qu'il est toujours vivant, il a toujours continué à faire de la musique régulièrement. Donc ça, c'est ses premiers enregistrements, je n'en connais pas d'autres. Mais il avait commencé bien avant, dans un groupe qui s'appelle Les Orioles, une espèce de doo-wop anglais, de 63 à 65. Et puis en 69, il a sa carrière personnelle sous son nom. C'est super, le disque est formidable. On en écoutera peut-être dans les prochaines émissions d'autres morceaux.
1: On peut saluer aussi le travail qu'a pu faire le label de disques Stiff, qui avait réellement une...
0: Ah bah à l'époque, oui, c'était...
1: Yann Dury and the Blockheads, enfin il y avait une espèce de vivacité un peu prolétaire et...
0: Puis
1: qu'on ne trouvait peut-être pas dans les maisons plus établies. Enfin...
0: Ah, ils ont des artistes qui ont fait leur premier disque chez eux, il y en a des tonnes, hein. Il y a les Workless Eric, les Damned... etc. Et après, ils ont, pour l'Europe, ils ont sorti plein de disques de Divo, par exemple, des choses comme ça. Et puis, tu as un très joli label bien dessiné en plus. Enfin, pas tout le temps, mais des fois, parce qu'il change au fil des années. Stiff Records, Mickey Jupp, c'est Tipar. Ah oui, il est aussi connu, il a enregistré un morceau pour Dr. Feelgood. Donc, c'est pour vous donner un peu le style de musique.
1: Afin de te rassurer, Charlie,
2: dis-moi,
1: il est
2: tremble.
1: Possible que nous citions un deuxième magasin de disques qui se trouve à Tannes. Donc là, cette fois, nous ferons jouer la concurrence.
0: Ah oui, il faut.
2: Il en faut trois, normalement.
0: Oui,
1: on trouvera ça.
0: On parlera de la FNAC.
2: Oui, voilà.
1: On va peut-être...
2: Et voilà, les agitateurs de...
1: Peut-être à Strasbourg.
0: Non, on ne parlera pas de la FNAC, voilà.
2: Trop tard.
0: Mais c'est cité.
2: Allez,
0: Mickey.

0: Oh, oh yeah. Émile, mais ça s'écrit Amiel, mais Émile Cartwright, Pretty Baby, un 45 tours Vogue de 1973 avec un rythme à la Bob Dylan, hein, c'est ça, on en parlait, monsieur l'incohérent.
1: Oui, on parlait.
0: Qui a été utilisé par pas mal de groupes.
1: Parce que Charlie alors, avait peine à contenir un enthousiasme absolument débordant.
0: Sur la rythmique.
1: Si ce n'est qu'il était légèrement dubitatif sur le refrain,
2: il faut
1: remixer tout ça.
2: Il faudrait l'enlever.
0: Ben oui, mais c'est comme ça.
1: C'est vrai que donc on a évoqué encore des grands noms, comme on a évoqué un petit peu les curistifs. On a évoqué des noms qui nous tiennent fortement à cœur, justement, comme les Troggs ou comme Creedence ou Bob Dylan. On sent cette espèce de verre, de pulsion, cette espèce d'alcool musical nous plaît tant.
0: Voilà. Il faut dire que dans le rock'n'roll, pas que dans le rock'n'roll, l'alcool est quand même très, très,
2: très modéré,
0: constitutrice de la musique.
1: Disons,
0: il faut le dire.
1: L'ivresse ou l'exaltation.
2: Ouais. Est-ce que c'est l'alcool qui a besoin du rock ou le rock qui a besoin d'alcool?
1: Mais non, mais sans pour autant.
0: Après, dans le grand frisé aussi, à mon avis, il y a de l'alcool aussi. Et c'est pas du rock and roll, mais bon, c'est tout juste. Comme disait Charlie, c'est le rap de l'époque, donc.
2: Quel intellectuel celui-là.
0: Ah oui. On va passer à la France. Eh oui,
1: France, oui.
0: Avec deux formations. Le premier, c'est Chris. Alors Chris, c'est Long Chris, le copain Johnny Hallyday, copain d'enfance, qui lui a écrit des textes, dont Si j'étais un charpentier.
1: Oui. Je me demande s'il a pas participé à des textes de la génération perdue.
0: Si, génération perdue et Je suis né dans la rue.
1: Ah oui. C'est ce fameux album Vie, enfin,
0: avec ses
1: de toute beauté. Ouais.
0: Long Chris qui avait des références littéraires, dont Lautréamont. Il a fait Gabriel aussi, dans les chansons plus faciles.
1: Dans Je te veux, quand Johnny chante, je suis le fils de l'homme et de la femme, c'est dommage, je croyais être davantage.
0: Ouais.
1: Là, c'est plus qu'un clin d'œil à Lautréamont.
0: Ok, alors Chris a enregistré un album qui s'appelle Chansons bizarres pour gens étranges chez Philips en 1966. C'est un album avec une pochette qui se veut un peu psychédélique ou onirique. On y voit un militaire en uniforme qui joue de la guitare sèche.
1: Il me semble le connaître.
0: Une femme en robe longue, un clown blanc au fond et puis devant une façade en ruine d'immeubles parisiens, on dirait peut-être le Marais à l'époque qui était comme ça, un peu en ruine. Un arbre mort aussi derrière et tout. Et il pose avec ses rouflaquettes et sa chemise bleue. C'est une très belle pochette. Et le lettrage du titre est très joli, chanson bizarre pour gens étranges. Vous retrouvez toutes ces photos sur la page Facebook de l'opération Kangourou, n'hésitez pas.
2: Eh oui, on met l'image.
0: Voilà, Chris, donc névralgie particulière, une espèce de morceau, beaucoup de morceaux un peu à la guitare sèche avec Steve Waring, et puis des morceaux plus rock'n'roll avec un orchestre entre Dylan Electric et le garage, et des paroles en français qui sont de son cru. Déjà le titre, névralgie particulière, on va écouter. Et ensuite, on écoutera Tac Poum System, un disque que j'ai acheté chez Chocoblast Records.
1: Alors, c'est un album que je n'ai français. Pas, Colonel. Est-ce que vous pourriez me le prêter pour que je puisse l'enregistrer sur cassette?
0: Oui, bien sûr. Oui.
1: Voilà, je vous le rendrai, mais impeccable.
2: Voilà une belle pratique.
1: En very good.
0: Oui, ok. C'est comme si c'était fait.
1: C'est parti.
0: Allez, Chris.

0: Oh yeah, Tac Boom System, un groupe de psyché rock. Il y a la photo derrière, ils sont habillés tout en blanc avec des pattes d'éléphant. Ils ont énormément de matériel, hein, des amplis énormes, de la sono et tout. Il paraît que c'est Claude François qui leur a offert leur première sono. Tac Boom System, ils se sont fait connaître en 68 parce qu'ils ont joué dans la Sorbonne occupée pendant les événements de mai 68. Voilà, avec une pochette fantastique, sûrement dessinée au rotring, à l'encre, une femme poisson avec des espèces de nageoires de poissons qui piquent. Je ne sais plus comment on appelle ces poissons, les rascasses ou les choses comme ça. Et bon, il n'y a que le visage et les seins qui ne sont pas couverts d'écailles. C'est un très joli dessin, très moche, mais très joli à la fois. Tac Boom System, je crois qu'ils ont fait deux 45 tours. Peut-être plus, qui sait. Hein. On en découvre toujours. On va passer à votre sélection,
1: c'est un
0: monsieur.
1: Un vaste champ d'investigation que la musique, colonel.
0: Eh oui, la musique.
1: Cela 28 ans que nous œuvrons à notre éducation musicale et nous sommes loin d'en avoir fait le tour.
0: Le temps passe. Hein.
1: Oui, on va passer.
2: Parce qu'ils rajoutent chaque année, ils nous en rajoutent des autres, quoi, des titres.
0: Oui,
1: musique. Et même c'est sans fin. Oui, c'est vrai, c'est inépuisable.
0: Disco reggae band.
1: Voilà, on va pas.
0: C'est une affirmation.
1: On va passer à toute autre chose puisque là nous avons écouté des boogies, un boogie du tonnerre de Zeus avec Tac Boom System. Il était temps d'écouter un peu de disco, mais en même temps compliqué de reggae.
0: C'est ça
1: qui m'a aiguillé, bien sûr, dans mon choix.
0: Ah oui, le nom du groupe.
1: J'étais donc chez le fameux C-H-O-C-O.
0: Oui. Le magasin, quoi.
1: Ajoutons-y Blast, et là, nous y sommes. Voilà, je vois Disco Reggae Band et je vois Robert Mann in Dub. Donc, je me dis, ça me fait songer à ce morceau de Clash, Dub, Bank Robber. Mais en fait, là, le disque a été enregistré en 1976 par des Jamaïcains et des Anglais. Ouais. Grand succès en 77 dans les Pays-Bas et aussi dans les Flandres, et en particulier dans les discothèques d'Anvers. Donc je crois que c'est la face A, ça doit être Spliffman, enfin.
0: D'accord.
1: Mais la face B est plus que remarquable. Donc on s'écoute Robert Mann in Dub, et on dirait une production Lee Scratch Perry. Alors peut-être que je fais fausse route, les aficionados seront mécontents, mais tant pis.
0: C'est sur le label IBAC.
1: IBAC, oui. IBAC, ouais. Alors IBAC, c'était celui qui produisait tous les 45 tours de Karen Cheryl.
0: Ouais, par exemple.
1: La marche des machos.
0: Ouais. Ouais. Et puis des tentatives de tubes aussi par des inconnus.
1: Voilà, ça doit être un label assez surprenant, je pense que.
0: Pour ce genre de musique.
1: Encore un sillon à creuser. Allez, c'est part.
3: Yeah!

0: pourrait croire que toutes les limites avaient été atteintes. Mais ce serait là sous-estimer les ressources du génie diabolique des révolutionnaires présentement en cause.
1: Oh yeah! Eh bien, ça s'est bien passé, somme toute.
2: Ben, sans dommage pour personne.
1: Content d'être venu, Linko?
3: Oui, alors moi, je suis très heureux d'être venu.
1: Il nous reste 30 secondes.
3: Avec mes deux co...
2: Impossible.
3: Avec Charlie. Je voulais juste vous dire, nous vous souhaitons de très joyeuses fêtes.
1: Ouais, ouais, puissiez-vous, bon Noël.
3: Puissiez-vous boire un vin d'excellence.
1: Alors surtout avec repas.
3: Un mets raffiné. Et puis surtout, de très bons disques de danse.
1: Voilà, et au repas de Noël, ne parlez pas politique. N'oubliez pas, ne parlez
3: ne
1: pas politique.
3: Ne jamais parler politique.
1: Allez, salut.
3: Allez. Parlez Watu Sistomp ou Surfbeat, mais ne parlez pas politique.
1: Ciao.
2: Ciao.

magnifique. Jamais je n'avais écouté la musique ainsi. 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

0: Ah, j'ai appris tout est parti. Bonjour. Et Rougène. Mon nez. Quand j'arrive à toper une croix de mer.
1: Ah, elle est là. Non, mais ça,
0: c'est dans la stratosphère.
2: Cherchez un contexte pour le lait. On a quoi disparu.
3: Valérie, alors ma carte.
4: Je sais pas qui est monté. Je suis 318, tu vois.
3: Section.
4: Tu vois, avec le carton, je peux boire un verre. Bah, tu peux être
3: forcément
4: pour l'année à venir. Quand même. D'accord. Par contre, je paye un verre, parce que c'est pas ça qu'on a payé. Qu'est-ce qu'il y a à boire? Je ne sais pas, on va dire. Qu'est-ce que tu bois, toi?
3: Moi, je veux un petit. Sympa, votre plafond Cramontana, là.
4: Attends, je vais voir.
5: Ah, on a bien. Ah, c'est une blague, c'était comme ça.
4: Donc, ça rime bien.
5: Il y a une partie qui était comme ça.
6: Bon, monsieur, dame. Bienvenue dans notre établissement quasi thermal, puisque la chaleur fait qu'on prendrait bien une douche. Il y a une douche à côté. Une douche d'exhibitionniste, si vous souhaitez, d'ailleurs, parce que comme ça, tout le monde pourra en profiter.
5: Bon, Isabelle, dans la
6: douche. On vous voit. Et on reprend la saison, c'est la soirée un peu informelle. La vraie saison reprend début octobre, il y aura toute une semaine quasi non-stop avec des plateaux radio, des concerts, des choses, etc. On est en équipe réduite ce soir, je remercie quand même Valérie qui fait un super coup de main.
4: Merci.
6: Et on va écouter donc maintenant Kakan, une merci, version réduite des combinaisons.
5: Je fais le mec qui s'y connaît.
6: Ouais, Kakan. Après Modestine, voilà, donc on va passer un petit chapeau pour les artistes en plus voilà, de ce qu'on leur donnera ici au Flash Info, un petit truc, etc. Voilà, donc have fun, enjoy yourself, ou ne mourrez pas. Merci beaucoup.
7: Merci.
8: Alors nous sommes Kakan, nous sommes un groupe de ska introspectif, régressif et dépressif.

0: maintenant un morceau qui s'appelle Des milliers de témoignages de satisfaction affluent. Je pensais l'appeler Hurlement en faveur de Mad Max. Mad Max!
1: Mad Max!

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Allez, c'est un chic type. 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

0: un texte
1: une poésie
0: invraisemblable, c'est 31 épingles sur son 4. Et bien c'est parti. Maestros.

Alors il fallait que vous, vous soyez au courant qu'il y avait un bon médecin Alice Architi. Et là c'est l'acte 3. Et là c'est l'acte de résolution. Où l'on découvre que le médecin Alice n'est pas vraiment un Architi.

je sais, vous dites, mais quel bon sang de groupe absolument sensationnel de métal rural rouillé. Et vous avez bien raison, nous sommes des métalliques ruraux rouillés. Alors, je vous présente les deux maestros qui m'accompagnent. Monsieur Arnaud à la batterie. Genre périclitera. Êtes-vous prêts, les maestros?

0: peine un peu plus car agressif quand t'es rétroactif, voire même anti-touriste, enfin, dans une veine un peu proche de Colombine, en fait, là, nous rejoignons leur terre, pour les applaudir. C'est un morceau qui s'appelle Le Bal Tragique, et c'est parti.
1: C'est

c'est ça qui manque. On en a une.

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J'ai une lourde pratique dans les arts martiaux. Et ce morceau s'appelle Je pratique le Kung Fu. Maestros, à vos baguettes.

0: Et voilà, ce sera le dernier morceau. Maestros.
1: Nous avons la gravitation.

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0: Oui, avec quand on avait vu
1: sur la place là,
2: ouais,
1: vers
0: non, on a vu
1: à 4 détours.
2: Ah oui,
3: c'est vrai que t'as à Mulhouse, j'avais
1: oublié.
0: Non,
4: Vous voulez que je mette le ventre
2: pour moi, ils sont sympas.
0: Un petit peu en jeu.
4: Si tu peux leur mettre un micro,
0: je peux
4: vous mettre devant la gueule.
5: Un peu comme ça, j'ai vu.
4: La partie, c'est ça, ouais, non, on n'a pas
6: d'appart. Non, mais tu t'insistes quand même, hein. Ouais, j'ai pas besoin.
0: La partie, c'est bien, mais s'il faut, c'est pas pour ça.
7: Tu me donneras ton adresse.
0: Je t'enverrai ça.
5: J'étais besoin d'essayer cet appareil, c'est le bon moteur, c'est un bon vélo. Moi je trouve que le prix, il a eu des problèmes. Ouais, mais ça c'est. Oui, ils sont moins chers. Ils sont moins chers que le moustache. Ah, chez Cube. Tout du 27,5. En S aussi, un peu.
7: Celui-là, je le trouvais beau et tout. Putain, ça valait.
5: Oui, bon, alors les tubes, peut-être c'est du 700 maintenant,
8: non ? En partant avec 120
5: de batterie de 120 watts de batterie. Hein ? La puissance, là-bas. Ouais, au zoo. Oui, c'est pour le même prix. Ouais, parce que c'est un petit peu. Ouais. L'autre, c'est 3005.
8: Ça,
5: ça va le plus que gagnant. Ouais, non, ça, c'est sûr. Donc, si les autres, ils ne
8: le prennent pas, le
5: mais il y a le machin là, il y a des flyers là. Salut Francine.
8: Oui, parce que
5: on te rappelle. Golf de machin.
8: Ah, voilà.
5: Oui, voilà, on a pour la clé de la porte.
8: Comment ça va?
5: Mais bien, écoute. Ah, bien, je suis avec ma prime, on est bien venu. On est bien venu. C'est un peu inquiétant ce truc. Ça va mal. Le truc.
8: Mais qu'est-ce que
5: tu as fait? Mais le truc, la main, le fils de.
8: Charlie,
5: je sais pas,
8: moi j'ai juste Sylvain hier qui m'a dit
9: ça. Oui, il y en a même à la vie. Modestine, voilà, je
5: voulais
9: vous dire un mot. Modestine,
5: je trouve pas pourquoi.
9: Toujours en direct sur Philode.
5: Il ne faut rien faire.
10: On voit tout. On peut le dire.
9: On peut le dire.
5: Faire donner. Ils viennent de Porridge. Ils viennent de l'entour. Il a eu ça un moment.
9: Fin du monde, afin de vous ravir l'entendement. Alors vous les applaudissez bien fort. Ouais.

bienvenue dans l'église Muse. Bonsoir, merci.

Merci. On espère que vous êtes bien fendu la gueule avec quelqu'un parce que c'est fini.

Victor, rassure s'il vous plaît.

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0: tout, ça, ça se passe dans Gligli. Le Gligli n'est pas une invention, le Gligli est une découverte qu'on peut légitimement s'attribuer mon camarade Victor et moi.
1: Eh oui.
0: Bienvenue dans le Gligli, donc. Dans le Gligli, par exemple, tout le monde s'appelle Christophe.
1: À quelques exceptions près.
0: Ah, il y a aussi Jérôme et Cécile. Les petits machins là, c'est parce qu'on passe à la radio.

0: Merci.
1: La chanson qui vient s'appelle Les grands tracteurs sous la lune.

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0: veut dire muslim. La modestie, c'est un
1: patin mental dans lequel on est obligé de passer pas mal de temps à notre corps défendant. Et un patin mental pourtant pourvu en poule, en grain pour les poules. On est en septembre, ça vous aura pas échappé. C'est bientôt octobre. Donc c'est bientôt novembre. Et c'est bientôt Noël. Cool.
2: Joyeux Noël.

bientôt.

0: De toute façon, l'univers débonde. À 16h35, Miette appuyait sur le champignon, en retard pour la sortie des classes quand la voiture s'est trouvée prise dans un satané coup de chien. Zigzag et dérapage sur les freins, puis petit bégaiement comique sur les roues avant pendant quelques mètres avec force, postillon brûlant, lumineux et gros bouillon, free jazz d'aluminium écorché. Caoutchouc qui brûle le nez, noir de carbone qui brûle le nez, silice qui brûle le nez, soufre et résine, etc. Brûle le nez. Et puis les tonneaux, pas compter combien. Les tonneaux, puis plus rien. Voiture disparue, évanouie, envolée, bel et bien. Lancez-la, mais vers où? Mais par qui? Lancez-la, mais retombée nulle part. On la cherche en l'air, mais rien. Les oiseaux qui tiennent le gouvernail du ciel et puis baste. On est comme deux ronflants tous ici. Le soir on en parle et le lendemain et tous les jours suivants. On va voir Olivier qui reste seul, interdit avec les enfants. Tous, Olivier, les enfants ont la bouche ouverte, grande ouverte, pour toujours. Et les yeux fichés pour toujours dans le rien du tout du ciel. Rue des Vergers, Madame Toussaint est saoule. Et par la fenêtre, elle dit comme ça. Petit merdeux, ta mère c'est une pute, Sébastien. Ta mère, elle a sucé 3 fois le tour du village en kilomètres de chibre. Et toi Thierry, ton père, ce voleur, tu diras que c'est un voleur. Petit con, non mais. Si tu t'avises encore une fois, Ludovic, d'emmerder ma Corinne à l'école, je t'attrape par les cheveux, tes cheveux de fille, petit pédé, je te pisse dans les yeux. On rigole à qui mieux et on décoche comme ça des bras d'honneur. Et ta gueule là tout ça, on va cuver. Le cognacier penche rue des Vergers et Olivier, bouche ouverte, les enfants, bouche ouverte, grande ouverte, pour toujours.
1: Dizaines et centaines de nous avons fondé notre église ici même, sur notre territoire, j'ai dit, notre territoire qui est le poil de Dieu. Dieu qui est bon, voire bonasse, et qui est chaud. Dieu est impensable, il est incontestable. Ses rêves et ses éternuements font aller et venir le vivant entier, le déjà-là et le viendra bientôt, en adorable remuement de chair, et nous autres puces nous y tendons. Avec force fièvre et force joie de puce. Dieu l'après-midi ensevelissant son souffle adorable dans le gras des siestes sacrées. Et nous poussons des cris de puce qui sont d'allégresse, une allégresse énorme, puisque tout est bon, et puisque tout est à sa place, selon les Écritures. Amen.
0: Dans le champ, feuilleton de science-fiction rurale. Premier épisode. Si totalement répandu sous le rayon X de la lune, on devait voir mon os, j'écoutais ce qu'on appelle ici les consignes. Hurlement de l'escargot, lente progression du lucane femelle, opinant je rallumais des mégots invisibles, on les discernait quand même un peu. C'en avait été une rude de chute, j'étais tout cassé de partout. Jugal à l'air en voyant son espèce de fluor, il fallut se fader cette migraine avant la sieste et j'avais des corbacs à suivre. L'univers n'enregistre aucune activité anormale. L'univers sécrète de petits feux d'artifice de honte. Dans le champ, deuxième épisode. À votre place, moi, je me poserai des questions. Tomber de quoi l'espèce de monsieur qui dégoise? Y a-t-il au monde, alentour, un spécialiste? En la matière, cela sentait ce que cela sentait. Le coin, le coude, la poudre, l'oligo-élément. Oui, je me suis permis de renifler cette épluchure, car il n'y a rien ce soir à la télévision. Les chaînes humaines diffusent de la pluie, en sorte que nous captons les tourments du voisinage. À suivre. L'univers a des renvois dorés. L'univers fourmi de spécialistes. L'univers pleut nuit et jour. Dans le champ, troisième épisode. Mon épave a découvert un endroit mou, un affût quasi muqueux, nanti d'une vue sur les épis. J'y regarde, vaguement mad report, le bruit des herbes. Pendant ce temps, un long chewing-gum végétal me caresse l'épaule, une chauve-souris se déclenche. J'en ai les lombes ankylosées, ça fait mal. épuisé d'avance, je vais devoir lever l'anatomie qui me sert de tombe et de vaisseau. C'est ici que nous a conduit la blague d'être. À suivre. L'univers s'imagine comme un âne qui se mord la queue. L'univers tient de la crampe. Dans le champ, quatrième épisode. Il était une fois ce poulpe de l'espèce agroglyphe. Ça semble l'amuser de plier la consoude. Aussi, les cultures ci-après, petit gris, blond, brimborion. On peut accuser le vent du meurtre des bestioles. On peut accuser le vent du meurtre des bestioles. On peut accuser le vent du meurtre des bestioles. On peut bien fouler son crottin percevable, juste là. Demandez donc au chardon, aux ânes, ce géant cotonneux, s'il n'a pas vu briller des trucs. La belle affaire, nous n'étions donc pas seuls. Va scier une minute, puis donnez-nous le bon sommeil. À suivre.
2: C'était rien dans les branches. À l'époque, en printemps, ça faisait des journées qui lentement faisaient tellement de journées. Nous chialions quand du vent nous venait sur nos yeux les mauvaises nouvelles. C'était bon comme du pain. Comme du cœur, comme le cœur du pain, comme la mie et la main. Et des petits enfants.
0: Je fus dans le gligli, un soir de grand maïs, un soir de grand maïs. Je fus dans le gligli, Saint Bob du chien, priez pour nous, allez. Le ciel pendait les arbres, ce soir de grand maïs, ce soir de grand maïs, le ciel séchait aux arbres. Saint Bob du chien, priez pour nous, s'il vous plaît. Je vis grand-papy, qui luisait grand-papy, luisant bien grand-papy, luisant dans le gli-gli. Saint Bob du chien, priez pour lui, allez. On pêche les écrevisses à la balance. Sitôt sortis de l'eau, on les châtre d'un coup de poignet. On en remplit de plein gros seaux. J'aime ce mot, écrevisse. Je l'aime infiniment. Et le soleil est doux qui beurre le chemin du retour. Nous y serpentons en chantonnant. Les tournesols hument l'air et quelque chose trace d'une main espiègle et invisible de grands souples et tendres triangles lumineux qui trémulent sur leurs grandes têtes de pommeau de douche. Voilà pour les yeux. Pour l'oreille, c'est un archet qui va et vient dans d'opulents bouquets de sauterelles et les larmes montent parce que la vie des fois, n'est-ce pas? Tous on va, contents, comme des enfants perdus, manger chez l'Américain qui a racheté la ferme de Mohamed quand Mohamed est parti ouvrir en ville son restaurant. L'Américain, il y en a qui disent qu'il est Canadien, mais quelle différence ça fait? Son potager donne pas mal, ses arbres portent beau. On aime aller chez lui où tout éclate de bonne santé, même pendant les guerres et les épidémies. La musique est toujours bonne ou étonnante. On mange, on boit du vin blanc, toujours le même. Du très sec, très pierreux, très lézard, dégringolant sur la pierre. Et on écoute des disques, les disques étonnants et fous venus d'Amérique, de l'Américain ou du Canada. Franchement, quelle différence ça fait. Quand on arrive, le grill est à sa place et la musique est lente et lourde comme de l'eau bien bleue qui déplace dans ses hanches d'épais paquets de quartz et de mica et de feldspath en d'incessants va-et-vient, hypnotisant, soupirant bien rouge dans le labyrinthe harmonique incompréhensible. L'Américain parle français avec une voix fluette de garçonnet qu'il n'a pas en anglais, je note. Ses fautes, nombreuses, font du sucre. On flanque les écrevisses à cuire et nos rires moussent comme du champagne, sans objet, parce que Dieu, parce que diable, parce que les petites culottes existent et les animaux. Un autre disque fantôme, un autre disque bientôt qui tourne un peu plus vite, des miettes sous la dent et des petits bruits fantômes de déglutition. On fait des gestes qui n'existent pas pour fêter ça. On fait des gestes qui n'existent pas pour fêter ça. Hercule, qu'on appelle Hercule parce qu'il est maigre, dit « Attention, faire des gestes qui n'existent pas peut ouvrir des passages secrets dans l'espace-temps. » Et on rigole. Pas lui. L'Américain jette une écrevisse dans la gueule du chien, s'envoie sur le palais une vitupérante giclée de blanc, le ciel bat de l'œil dans les tons roses, c'est le soir, et il descend. Il y a des sauces, des rouges, des vertes qui brûlent plus ou moins la langue, et un chanteur maintenant dit des choses à la fois très belles et presque mièvres, enfantines, mais d'une large voix d'ogre ou de basson déréglé, dont on n'attend pas qu'elle dise de ces choses enfantines à la fois très belle et presque mièvre, pendant qu'une guitare électrique mal branchée fait carillonner très doucement quelques accords fébriles, certains majeurs, certains mineurs, certains titubants entre le majeur et le mineur, au beau milieu d'un tout petit couloir où tout scintille et où le temps est littéralement bégayé. Hortense, c'est un garçon, me dit que la batterie le bouleverse, lui que c'est bien la première fois qu'une batterie le bouleverse à ce point, peut-être même que c'est la première fois qu'une batterie le bouleverse tout bonnement, et j'écoute alors la batterie, famélique, grêle, un peu en retard, pas du tout désinvolte, intense comme tout dans le presque rien, et ce petit boum, et ce petit tchac, et le charalet qui claque des dents, d'abord me font sourire, puis sourire encore, mais plus tendrement, puis sourire jusqu'à ce que les yeux mouillent un peu.
2: L'univers des bombes. L'univers n'enregistre aucune activité anormale. L'univers découvre un nouvel épicentre, y pose armes et bagarres. L'univers gagne en densité, sa structure, 10 ou 20 fois grossie, ressemble à celle d'un millefeuille de gelée noire. L'univers sécrète de petits feux d'artifice de honte. L'univers a des renvois dorés. L'univers pleut nuit et jour. L'univers perd de gros bouts de matière comparables à des tuiles. L'univers s'imagine comme un âne qui se mord la queue. L'univers s'enivre quotidiennement à l'occasion de son anniversaire. L'univers se gratte quand il éprouve le sentiment d'une présence antérieure. L'univers tient de la crampe.
0: Mais ce vieux qui ramollit chaque soir un peu plus devant le radiateur, en tenant doucement la main de sa femme, quand bien même sa femme, il y a 20 ans qu'elle est partie. À quoi s'attend-il? Qu'attend-il? Comment pèse-t-il les jours? Ceux de derrière, ceux de devant? Qu'est-ce qu'il envisage? Quand il se lève, c'est pour aller vers l'évier, regarder l'évier, dans l'évier, le siphon dans l'évier, l'eau qui va dans le siphon de l'évier. Il pense alors à Dieu, qui est un trou dans le langage, un siphon, un siphon dans l'évier du langage même, à Dieu qui est un trou dans le langage, et par quoi le langage, se parlant, va et s'écoule en lui-même, par son propre trou, à mesure qu'il prend, à mesure qu'il monte, et ainsi de suite, le langage, oui, va et s'écoule le langage en plein milieu de Dieu. Oh. Le vieux boit un verre d'eau ou bien parfois se brosse les quelques dents. Dans le champ, 5e épisode. Résumons. Un bonhomme, ou peu importe, un polypode, songe contre les chulipes. La terre épouse sa pente est douce. Une petite chute, pas même au fond du fossé, sidérale, s'entend, et la suite au prochain épisode. Le village ronfle. On dirait qu'il gonfle, crac, crac, crac, le cou du plancher qui craque, et d'inexplicables accros dans la toile cirée. En toute amitié, je vous mets au défi d'y passer une tête. Après quoi, viendront les autres saisons.

Merci. Merci infiniment. Aventure dans le gli-gli.

0: Merci infiniment. Merci, individu Nicolas. Ça commence à manquer de bilouze dans le Gligli.
1: Gligli.
0: On pourrait avoir des bières. S'il vous plaît. Hein.
2: C'est vachement
0: cool. Un mousse, on intéresse à tenir un carreau. C'est l'heure du quart d'heure américain. Même en Ligue 1, il y a un quart d'heure.

0: Merci.
1: Merci à tous et à toutes. T'en vas pas d'ici pour t'en aller, chérie. 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T'en vas pas d'ici pour t'en aller, chérie, pour t'en aller. Passer la nuit dans le cli-cli.

J'avais cru, chérie, qu'on s'aimait fort. Et puis, beaucoup de dimanches, beaucoup de mercredis. 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

0: Merci Fresh Apuzza, merci Kaka, merci Mulhouse, merci tout le monde. Zing Zing.
1: Merci à vous. Alors on recherche le chapeau. On va le faire circuler le chapeau.
2: Le chapeau a disparu.
1: Merci. Moi, je remercie Philippe parce que c'était une idée de Philippe cette soirée.
3: Bravo.
4: Merci. Merci à vous. Merci à tout le monde.
1: Merci à Valérie. Merci.
5: Merci. Voilà.
2: Allez, on s'en va. On a des cassettes des livres si vous avez entendu des magnétophones et des yeux.
1: C'est ça, vous êtes peut-être pas d'euros.
6: C'est pour les artistes.
2: Des magnétophones et des yeux. Des magnétophones et des yeux. On a des cassettes et des livres si vous avez encore des magnétophones et des yeux. Des magnétophones et des yeux. On a des cassettes et des livres. Des cassettes et des livres dans le Glee si vous avez encore des magnétophones et des yeux. Des magnétophones et des yeux.
1: J'ai oublié de vous dire. J'ai oublié de vous dire. Il y a un disjockey qui arrive. Si, il est là, mais il arrive.
7: Il y a plein de trucs à Mulhouse ce soir. Je dis ça parce qu'il y a des gens qui écoutent et qui disent qu'il y a plein de trucs à Rennes, mais en fait il y a plein de trucs à Mulhouse ce soir. Donc voilà, on vous embrasse hein, Mulhouse. Il y a Colmar pas loin en plus, alors à Colmar je vous raconte pas. Hein. On installe le...
8: C'est
7: un petit jockey, c'est peut-être pas le bon mot. C'est peut-être pas des jockeys, c'est peut-être des lecteurs.
8: Moi je veux dire si tu bois une belle, accompagne. On a fait plein de fois.
3: exemple, que j'adore. Il y a
5: Voilà, quand vous m'avez envoyé voir le spectacle à Coco Logo, là, vous m'avez fait battre le millier.
3: Oui, peut-être ces gens.
5: Oui, ben là j'avoue, j'ai vu tout le monde là, mais je suis bien là.
3: Non, je sais pas, je ne sais pas, c'est des vidéos, c'est des amis.
9: À Chalon, il y a très très
3: peu. Non, je ne sais pas.
5: Oui, oui, c'est lié.
10: Où est-ce qu'on la met?
3: Bah, devant, là, il y a pas encore la salle d'affaires, non? À moins que tu joues en regardant dehors.
5: C'est pour ça qu'il y avait des dizaines de questions. Ah non, c'était que ça.
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0: Il dit que dans une bière, il y a autant de protéines que dans un steak.
1: J'aime bien ce truc parce qu'au moins tu finis tout à fond.
0: Là, quand j'ai fait les enfants, ils connaissent le mec qui a tué la bestiole et tout, c'est genre. Voilà, c'est la plage, moins d'angoisse.
2: Moi, j'imagine la remise à niveau.
3: Je touche à rien, chez moi, je ne
0: voulais
3: pas.
0: Voilà.
4: Je vais mettre le ça va
5: Les dernières.
4: Ça va très bien.
0: Oui, c'est un undercover pour la douane.
5: Madame, Thank you. Thank you.
4: C'est un nom.
5: Thank you. jouer. Il y a un moment, Annette était en train de se contrôler, et elle a pris part à sa place. Quand elle a besoin de la vie. Et des fois, elle a besoin de la vie.
6: J'adore.

Thank you.

Je suis un peu plus de temps.

Thank you.
J'aimerais bien rencontrer un écumé.

Thank you.

0: Ça m'étonne pas qu'il ait basculé, mais c'est
1: vraiment
0: pas
1: problème. Déjà, il a venu un temps.

Vamos a ver si la

Ça va, j'ai un peu de temps, je vais essayer de poser une question. Ça va, ça va.

Pourquoi pas, les gens, ils viennent.

Voilà, c'est vraiment un bon moment.

0: ta vie quand même pas.
1: Non, peut-être pas, mais c'est dans le top.

Non, c'est pas banal. En fait, c'est pas banal. Comment?

Ça t'arrive, ça n'était pas une autre dose.

0: Ouais, monologue. Il est encore bien.
1: Moi, je parle pas pour rien.
0: Moi, tout ce qui est neuf, c'est un cadeau. Il est bien quand il a des lunettes.
1: Il y a des gens, ouais. Il est fou. Il est bien. Comment ça va?

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0: Jamais que je mange le discours.
1: Il faut leur parler. On a un groupe qui s'appelle

Glorieuse.

0: Ça te super au niveau de la grille.
1: Ce qu'il faisait, c'est vraiment la disco.
2: Vous êtes des habitants du jeu.
3: Ouais.

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Okay, okay.